se détachera de la sensibilité et de la volupté pour laisser la place à une abstraction intellectuelle plus en accord avec son obsession religieuse. Tel fut peut-être son drame. En dépit d'une pure intelligence et qui se révélera à chaque instant de son œuvre, son comportement d'homme, timoré et vulnérable, semble réunir toutes les interdictions et toutes les craintes, jusqu'à considérer qu'une mauvaise pensée était aussi redoutable que l'enfer, et à l'engager dans une voie hérissée d'obstacles, avec la conviction qu'elle débouchait sur l'absolu, et que sa musique, purifiée jusqu'à l'ascétisme, en traduirait le divin mystère. C'est le 23 novembre 1876 que naît à Cadix Manuel Maria de Falla y Mateu, plus connu sous la forme abrégée de Manuel de Falla. Il passa toute son enfance dans sa ville natale, au sein d'une famille qui était fixée à Cadix depuis plusieurs générations. Ses premières années furent marquées par la vie de la ville et notamment par les processions du Corpus qui, à la fin de chaque printemps, faisaient défiler les géants représentant Alphonse le Sage et sa femme, précédant le Saint-Sacrement dans la célèbre custode d'argent du XVIIe siècle. Le jeune Manuel grandit, solitaire et silencieux, et aux airs de Bellini que jouait son grand-père sur l'harmonium de la maison, ou les classiques du piano que sa mère distillait délicatement pour lui, ses préférences musicales vont aux chansons de sa nourrice andalouse. Comme le dira Garcia Lorca, ses nourrices, jointes aux domestiques et autres servantes plus humbles, réalise depuis longtemps le très important travail de porter la chanson et le conte aux maisons des aristocrates et des bourgeois. Les enfants riches les connaissent grâce à ces admirables servantes et nourrices qui descendent des montagnes et viennent au long de nos rivières pour nous donner la première leçon d'histoire d'Espagne et imprimer dans notre chair l'âpre devise ibérique « Seul tu es et seul tu vivras ». Ce sera pour Falla la première initiation. Ses contes et ses chansons produiront sur lui une forte impression et il se rêvera en chevalier héroïque à tel point qu'à 7 ans il se déguise en grand d'Espagne et qu'à 9 ans il invite sa sœur à assister à un spectacle de marionnettes évoquant Don Quichotte. Il se découvre aussi une vocation littéraire, « caprice d'enfant », dira-t-il plus tard. Manuel de Falla et ses trois frères et sœurs ne fréquenteront jamais l'école. C'est un précepteur, Clemente Parodi, qui viendra à domicile les instruire et c'est leur mère qui leur donnera leur première leçon de piano. À l'âge de 10 ans, il assiste avec ses parents aux fêtes données à Séville pour célébrer la naissance du futur Alphonse XIII. Il est émerveillé, non par les fêtes, mais par la ville, et supplie ses parents de venir y vivre. La tristesse de ne pouvoir les convaincre est telle qu'à son retour à Cadix, il se retire dans une petite pièce isolée qu'il appelle l'Éden, et où il se construit une petite ville en miniature paré des splendeurs sévillanes qu'il baptise Colombe et qu'il gouverne à sa guise et en solitaire. Pour ses études musicales, après les premiers rudiments de piano apportés par sa mère, il sera confié à une jeune pianiste, Eloisa Galuzzo, jusqu'à ce que celle-ci entre dans les ordres. C'est à 11 ans qu'il se produit pour la première fois en public en interprétant dans l'église de sa paroisse, l'église San Francisco, les 7 paroles du Christ en croix de Joseph Haydn, œuvre qui était jouée chaque année. Il travaille l'écriture avec Alejandro Odero et Enrique Broca, et sa première composition est un opéra écrit sur des poèmes du duc de Rivas, qui s'intitule « Le comte de Villanediana » et destiné bien évidemment au théâtre de Colombes, dont le gouverneur est aussi le chef d'orchestre.
Sa vie se déroula ainsi jusqu'à la tragédie que fut la découverte par ses parents, qui ignoraient tout de la chose, de l'Éden et de la ville de Colombes, anéantissant ainsi les rênes de Manuel, dont l'existence et l'administration de cette ville imaginaire étaient le seul plaisir. Il convenait pour lui de retrouver un autre idéal, et le sort lui fit rencontrer un vague ami de la famille, nommé Vignier Gria, violoncelliste amateur, épris de musique, et qui organisait régulièrement chez lui des séances de musique de chambre. Manuel y fut invité comme auditeur tout d'abord, avant d'y participer comme pianiste. C'est à cette époque que ses parents décidèrent de le confier à José Trago, le meilleur professeur de l'époque, et qui fit de lui un virtuose accompli. En 1893, il a alors 17 ans, il entend pour la première fois un orchestre symphonique dans la grande salle du musée de Cadix, au programme Grieg et Beethoven. Ce fut pour Manuel une révélation qui décidera de la suite de sa vie et qui serait consacrée à la musique. Cette vocation est devenue si impérieuse, écrira-t-il, que j'en ai même peur. Les illusions qu'elle éveillait en moi étaient trop au-dessus de ce que je me croyais capable de faire. Je ne dis pas cela au point de vue technique, car je savais qu'avec le temps et le travail, la technique peut être acquise par n'importe quel musicien moyennement doué. Mais c'est l'inspiration, dans le plus vrai et le plus haut sens du mot, cette force mystérieuse sans laquelle, nous le savons trop, on ne peut rien réaliser de vraiment utile, tant dont je me croyais incapable. Or, sans l'aide puissante de mes convictions religieuses, je n'aurais jamais eu le courage de poursuivre un chemin dont les ténèbres emplissaient la plus grande partie. La sympathie de Vignier Gria sera pour Defaya le meilleur atout. Il encourage ses premiers essais et les fait jouer chez lui. Un lead pour violoncelle et piano, un quatuor pour piano et cordes et un quintet sont ainsi interprétés devant le jeune compositeur. Il y a chez Vignier Gria un groupe de jeunes musiciens tout dévoués à la cause de Defaya. Et c'est pour lui une grande chance de pouvoir entendre comment sonne sa musique. Ainsi, avant l'étude des grands maîtres, Defaya aura au cœur de la modeste activité musicale de Cadix le contact avec la matière sonore, gage d'une carrière étrangère aux seuls aspects théoriques et recherches de laboratoire. Mais au fond, y en eut-il jamais en Espagne ?

0: 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Jacques Arnol revient sur l'histoire de la prostitution à Brest.
1: Bien, nous avons vu qu'en matière de prostitution, le système français

n'autorise pas la prostitution, mais ne l'interdit pas non plus. En fait, le système français repose sur la tolérance et la surveillance médicale. Alors, à noter que le médecin des vénériennes est placé sous la coupe du service des mœurs. Il devient le médecin des mœurs. L'objectif du règlement vise au maintien de l'ordre moral et de la santé publique. Mais la prostitution ne constitue pas un délit. L'article 334 du Code pénal ne concerne en cette matière que l'outrage et l'attentat aux bonnes mœurs. En cas de non-respect du règlement municipal, l'autorité administrative leur inflige des amendes ou des périodes de détention préventive. Le pouvoir de la police est immense et repose sur l'appréciation des policiers, pas toujours objective. En réalité, certaines prostituées bénéficient de la protection de l'administration et ne sont jamais inquiétées. Les autres, en revanche, sont pourchassées sans répit. Les filles en détention administrative sont coiffées d'un bonnet noir. Toutefois, si la durée de leur peine ne dépasse pas un mois, elles ne sont pas obligées de revêtir la robe de laine à raies noires et bleues qui constitue le costume pénitentiaire. Les détenues ne reçoivent qu'une chemise par semaine, même, dit-on, à l'époque de leurs règles. Elles sont astreintes à 11 heures de travail et de silence dans des ateliers humides où elles s'usent les mains à coudre des sacs de grosses toiles sous la surveillance d'une sœur qui leur lit des ouvrages de morale ou des romans, sans doute pas n'importe quel roman. Et comme celle des prostituées malades, leur correspondance est surveillée et elles ne peuvent communiquer avec les visiteurs qu'au parloir grillé. Les sœurs sont plus dures à l'égard des filles qu'elles ne le sont envers les condamnés. Elles sont parfois mises au cachot avec le pain sec et la camisole de force. Il n'est pas rare de voir les filles punies s'accuser elles-mêmes de larcin pour être mises avec les voleuses qui sont mieux traitées. Et tous ces détails nous sont donnés par Alain Corbin, qui, je le rappelle, est un professeur honoraire de la Sorbonne, dans son livre « Les filles de noces », qui est le premier ouvrage scientifique consacré à la prostitution française par un historien de métier. C'est un ouvrage de plus de 550 pages, qu'évidemment j'ai lu. Et dans cet ouvrage, Brest et le Finistère font partie de l'échantillonnage de l'auteur pour sa recherche. Il signale entre autres le déclin des maisons de tolérance à la fin du 19e siècle. C'est ainsi que dans le Finistère, on note 14 maisons en 1856, 17 en 1866, 15 en 1876, 20 en 1886, 21 en 1896 et seulement 12 en 1901. Mais si les règles que j'ai énoncées s'appliquent aux filles de maison et à celles dites en carte, il y a d'autres formes de prostitution, plus ou moins clandestines, qui y échappent. Et en dehors des prostituées dites soumises, soit des maisons de tolérance, soit celles dites en carte qui sont plus libres, il existe d'autres formes de prostitution clandestine que l'on appelle les filles insoumises. Suivant les spécialistes, cette notion peut être étendue, mais il convient avant de définir la prostitution. Le Petit Larousse précise « acte par lequel une personne a des rapports sexuels contre de l'argent ». Le Littré considère comme prostituée toute femme livrée à l'impudicité et substantivement toute femme de mauvaise mœurs. Enfin, en 1996, selon un arrêt de la Cour de cassation, la prostitution consiste à se prêter, moyennant rémunération, à des contacts physiques de quelque nature qu'ils soient, afin de satisfaire les besoins sexuels d'autrui. Plusieurs auteurs amalgament, si je puis dire, pour la femme, la liberté sexuelle, la débauche, la prostitution. Parent Duchâtel considère que ce sont des stades successifs de la déchéance féminine. Le qualificatif de demi-mondaine désigne une prostituée de haut vol. Et pour certaines,
la vénalité est le critère de la prostitution. Ceci range la fille entretenue dans la catégorie des prostituées. Ils sont amenés aussi à considérer comme telle la femme qui se livre à un amant particulièrement généreux et celle qui se donne au supérieur de son mari pour faciliter l'avancement de ce dernier. Pour d'autres, sont à exclure du groupe des prostituées les femmes galantes, les courtisanes, les filles entretenues, surtout lorsqu'elles travaillent, ainsi que les prostituées intermittentes, ouvrières qui désirent arrondir leur salaire et qui exercent le dimanche, ou femmes de la petite bourgeoisie qui se vendent pour la note pressante d'un fournisseur. C'est le cas de Richard Émile, rapporteur de la commission du conseil municipal de Paris en 1890, et le docteur Butte, médecin du dispensaire, est du même avis. En définitive, pour la plupart des spécialistes, quatre critères sont retenus. Premièrement, l'habitude et la notoriété. Deuxièmement, la vénalité, de telle manière que la prostitution constitue un véritable métier dont elle tire l'essentiel de ses ressources. Troisièmement, l'absence de choix. La prostituée se donne à qui le demande. Et quatrièmement, l'absence de plaisir ou de toute satisfaction sensuelle du fait de la multiplicité de la clientèle. Et pour les prostituées clandestines, nous trouvons plusieurs situations et appellations. D'abord, les filles de la rue et des hôtels garnis, les magasins prétextes. Au début du 19e siècle, les boutiques de mode et de lingerie avaient été converties par les femmes qui les tenaient en officines de prostitution. Bientôt s'y ajouteront les ganteries, les magasins de cols et de cravates et même ceux de tabac. Les cabarets seront un lieu privilégié de la prostitution. En milieu rural, on trouve la fille à soldat ou à marin et celle que l'on nomme les pierreuses, car elles se donnent sur un terrain vague, un chantier et d'anciens remparts. S'y ajoutent les coureuses de campagne, surnommées rôdeuses de foire et de marché, qui se vendent aux paysans dans un pré ou dans le coin d'un bois. Au hasard de mes lectures, pas toujours recommandable, j'ai pu découvrir encore d'autres appellations et surtout la vie de ces prostituées, notamment dans le livre « Filles de joie maison close » de Rose de Laval, qui est apparu en 1994, ainsi que celle des courtisanes plus élégantes et plus subtiles, dont une célèbre bretonne, Rosalie Léon, que l'auteur appelle une biche du Second Empire et qui deviendra la princesse russe du Relais Kerhuon. On surnomma les hautes coquines les biches qui avaient réussi. Les femmes de théâtre étaient également très présentes dans cette forme plus aristocratique de prostitution, pour ne citer que Hortense Schneider, qui était surnommée le Passage des Princes, une certaine Léonide Leblanc pourrait aussi nous intéresser, car le diamant bleu de la comtesse de Rodelec du Porzig lui a appartenu, c'était un cadeau d'un de ses amants, le duc d'Aumale, fils de Louis-Philippe, avant que sa famille, après son décès, le vende à notre comtesse brestoise. Et au fil des décennies, d'autres formes apparaîtront. Après 1867, ce sont les femmes de brasserie, les servantes commencent à remplacer les garçons de café. Le développement des cafés-concerts donnera naissance aux filles de Beugland et la traite des chanteuses, artistes recrutées comme chanteuses lyriques qui deviennent en fait des soupeuses. Et les maisons de rendez-vous, qui à la différence des maisons de tolérance, n'ont pas de filles attitrées, mais reçoivent, pour les réputés, 5 à 7. C'est le recours des veuves gênées et des filles sans dot qui cherchent des amants généreux au mois ou à l'année. Et l'échec de la tentative d'enfermement de la prostitution donne un déferlement des filles dans la rue. Le développement de la prostitution clandestine dans les débits de boissons et les magasins de luxe, comme la création,
puis l'essor des brasseries de femmes, de cafés-concerts et de maisons de rendez-vous qui traduisent à l'évidence une mutation de la demande prostituante. En 1866, la tentative d'abolitionniste par les protestants anglais et suisses reste très limitée et la notion de traite des blanches apparaît entre 1902 et 1910. On notera également l'extension du contrôle sanitaire et policier, la répression de la drogue liée à la prostitution clandestine dans les fumeries d'opium. Un événement nous touche particulièrement à Brest. Le procureur général de la cour d'appel de Rennes écrit le 14 juin 1913 sur un ton de triomphe que toutes les demi-mondaines qui tenaient des fumeries ont été expulsées de la ville de Brest et que le vice-amiral, préfet maritime, a fait éloigner du port tous les officiers qui constituaient leur clientèle. Dans son ouvrage « Des filles de joie et maison close », que j'ai déjà cité, Rose de Laval apporte un témoignage intéressant sous le signe de la légèreté. Je cite « La capricieuse Léonide Leblanc, actrice en vogue et joueuse impénitente à qui toutes les femmes voulaient ressembler. Cette actrice, maîtresse du duc d'Aumale, fils du roi Louis-Philippe, rétorque à une dame de grand monde. « Ah ! Vous dînez chez Monseigneur, madame. Eh bien, moi, j'y soupe et j'y couche. » Et l'auteur a quelques pensées originales, comme « Pourquoi le vice ne serait-il pas effronté quand la vertu a la naïveté de lui faire cortège ?» Ou encore « Concentrer le vice est le plus sûr garant que puisse recevoir la morale. Et lorsque Dieu plante une jolie fille, le diable, en réplique, y plante immédiatement un sceau pour l'entretenir. » Il ajoute aussi quelques termes pour désigner la prostitution de la rue, les filles de barrière, les rouleuses. Berthe Silva, notre chanteuse brestoise, a chanté le drame d'une de ces rôdeuses de barrière livrée à la prostitution dans la misère. L'auteur ajoute une catégorie supplémentaire assez curieuse, les amoureuses de cimetière. Jeunes femmes jouant les veuves éplorées au cimetière, en général près d'un homme mûr qui se recueille et qui bientôt se propose de la consoler. On connaît la suite. Ici, je dois évoquer une aventure sans doute proche de cela. Le célèbre compositeur Hector Berlioz, âgé de 60 ans, se recueille devant la tombe de sa femme au cimetière de Montmartre en 1862. Lorsqu'à deux pas, une jeune fille de 24 ans, il rencontre donc cette jeune fille de 24 ans et pendant quelques mois, ce sera le dernier amour de Berlioz. La raison l'emportera, ils se séparent et destin funeste, il découvre quelques mois plus tard la tombe de cette jeune femme décédée, on ne sait comment. Voilà. Je voudrais annoncer que le samedi 15 avril à 16h, je présenterai La vie sentimentale de Berlioz et sa traduction musicale au café culturel Le Mouton à cinq pattes, 25 rue Navarin à Brest, c'est-à-dire sur la place Guérin.

0: 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Nous retrouvons Maxime Piollot et son invité.
1: Monsieur Michelin, nous avons parlé la semaine dernière de ces maisons du Conquet. Nous étions arrivés, je crois, à la Vinotière.
2: Oui, alors la Vinotière est la maison qui fait le coin entre la rue actuellement Jourdain, autrefois ça s'appelait la route de Brest, et la rue Poncelin, qui, Dieu merci, s'appelle toujours Poncelin. Poncelin, en fait, pourquoi ? Poncelin était le chef qui a défendu le Conquet, ce qu'on pouvait en défendre, en 1558, précisément. Donc ça porte toujours le nom de rue Poncelin.
1: Et il a survécu.
2: Pardon ?
1: Il a survécu à cette guerre, à cette bataille.
2: Je pense, oui. Ouais. Je pense. Et la maison qui fait le coin était un commerce, on l'a connu comme ça. Il a été racheté et reconditionné par des commerçants du Conquet qui en ont fait un hôtel, je dirais, un hôtel élégant et de charme. Il y a là une très belle escalier et à vis, qui est surmonté d'ailleurs d'une colonne, permettant d'avoir un accès aux combles qui ont sans doute été transformés également, quelque chose qui a été fait avec beaucoup de goût et qui n'a pas défiguré ce monument. Voilà. Donc en face, de l'autre côté, vous avez une maison qui s'appelait autrefois le Lion d'Or. On voit encore quelques vestiges écrits sur le sommet. Qui était une maison qui appartenait encore au Bernard. Et puis en 1610, elle était tenue par une dame Floch qui était épouse d'un monsieur Fiot de Kerouanen, lequel était procureur fiscal de l'abbaye de Saint-Mathieu. Pour des raisons qu'on ignore, elle a été passée entre les mains d'une autre famille, Leverge, qui était également des maîtres de barque et qui l'ont tenu jusque dans les premières années de l'Empire. Cette maison semble avoir hébergé Eugène de Beauharnais lorsqu'il était son régiment était en faction ici lors des guerres d'indépendance des États-Unis.
1: Donc le fils de Joséphine.
2: Non, pardon, c'est son premier mari.
1: Le premier mari, oui. Celui qui a été guillotiné ensuite, oui.
2: Donc il a écrit, on a des correspondances dans lesquelles il se plaint de devoir passer chez son logeur pour pouvoir se rendre dans son logis. Bon, il devait loger à l'étage, et puis, ma foi, c'était un commerce, et puis, passer dedans, quoi, hein. D'ailleurs qu'il y a quelques années, c'était encore ça, il y avait un couloir qui permettait d'accéder aux étages, et puis les clients de l'hôtel grimpaient par là, puis le bar était en bas. Bon, il se plaint aussi, indépendamment du fait que les gens parlent ici un langage que nous n'entendons point, à part ça, il se plaint de mourir de froid ou mourir en fumée. Effectivement, la cheminée qui est au premier étage est un monument qui fume abominablement et qui a été condamné. Donc c'est tout à fait, c'est plausible. Mais bon, ça n'a pas d'attestation certaine. Mais quand on est venu ici, les vieux du village m'ont dit, ça c'est la maison de Napoléon. Alors, Napoléon n'est jamais venu ici, évidemment. Mais la relation avec le premier mari de Joséphine, peut-être. Bon, voilà. À côté, vous avez la maison, le Laer, qui héberge la crêperie Laer Mort, qui est également une maison ancienne, probablement plus ancienne encore, mais d'un appareillage beaucoup moins soigné. Il y a là aussi une cave, mais qui a été déformée par des poussées et qu'il a fallu consolider il y a quelques années. Qui n'est pas utilisable. Mais elle est là et elle communique peut-être avec celle du Lion d'Or ou avec d'autres qui sont à côté. Il y a beaucoup de choses qui sont complètement enfouies. Hein. Alors en remontant la rue Poncelin, on aperçoit différents commerces qui sont tous installés dans des édifices anciens. La crêperie Louise est une maison très ancienne ici, qui a probablement été transformée car la voûte qui donne accès à l'escalier est inhabituelle, avec un demi-pilier rond, cylindrique, et une voûte qui correspond. Un travail unique ici au Conquet, qui vient d'une influence externe. Je pense pour ma part que ça pourrait être un abbé de Saint-Mathieu qui pourrait avoir demandé la construction ou la transformation dans ce sens-là. Il y a là également une cave. La maison est construite en micaschiste, en moellon de tout venant, mais par contre, il y a de très beaux encadrements en granit. Alors, le granit, d'ailleurs, en l'occurrence, vient probablement de l'autre côté de la Ria et de la baie des Blancs-Sablons, où on voit encore des traces d'extraction de pierre, même encore de nos jours. Hein. Puis il y a une autre source de pierre, c'est la pointe des Renards, où nous avons un granit bleu qui est épuisé aujourd'hui, mais dont on trouve quand même sur la plage des morceaux qui n'ont pas été exploités. Donc ça, c'est de très beaux granits. Et cette maison est construite avec ces matériaux. La maison voisine, qui est une boulangerie, eh bien, c'est également la même chose, sauf que ben, on ne le voit pas parce qu'il y a des cloisons internes qui pour aménager le commerce. Mais une chose intéressante, c'est qu'on voit la cheminée dans le commerce. Et c'est une cheminée qui a été réduite. Alors, qu'est-ce que ça veut dire ? Ces grandes cheminées, avec des manteaux qui font de l'ordre de 2 mètres, ça faisait aussi un appel d'air. Alors, ben, quand on n'avait pas d'autres moyens, on vivait comme ça. Mais quand on a commencé à utiliser le charbon de terre, c'est-à-dire aux environs du milieu du XVIIIe siècle, on n'a pas eu besoin de foyer aussi grand, ni pour faire la cuisine, ni pour se chauffer. Donc on a réduit. Ça réduisait les appels d'air et ça permettait d'avoir un volume de chauffe plus petit. Et donc on a généralement cassé ces cheminées, on a gardé le conduit et on a diminué en mettant une maçonnerie sur laquelle on a fait une cheminée plus petite. Et par la suite, on a même fait tout disparaître pour y mettre tout simplement un poêle. Bon. Donc, dans cette boulangerie, on a un exemple, parmi d'autres, d'une cheminée dite réduite. Ça s'est probablement passé à l'époque Louis-Philippe, ça. Alors, en continuant de monter, alors, on voit la place de Landelot. Alors, il faut imaginer que c'était un verger. Il était entièrement fermé de murs, d'un bout à l'autre, et on en a des photos qui ont été prises depuis la balustrade du clocher. Et on voit très bien les alignements d'arbres, probablement des poiriers ou des pommiers. Il y avait entre cette place et les maisons une ruelle qui s'appelait Antifourne, c'est-à-dire qui va vers le four. Alors, un four dont on n'a pas retrouvé la trace, tout au moins pas pour l'instant. Au coin de cette place de Landelot, on voit une maison qui s'appelle aujourd'hui le Petit Paradis, qui est également une maison très ancienne, qui a été construite avec de très beaux matériaux, bien assemblés, et qui a une porte aussi de style Renaissance, mais tardif, avec une caractéristique, c'est que l'encadrement, au lieu d'être fait en granit, est fait en plaques de micaschiste qui sont mises de champ. C'est une technique de construction qui est la seule, dont c'est le seul exemple que je vois au Conquet. À l'intérieur du commerce, on voit aussi une cheminée à hotte, en pierre, mais plus tardive que celle qu'on voit dans les autres maisons, probablement d'époque Louis XIII. Hein. Mais bon, elle est visible. Il y a également un puits qu'on peut apercevoir en allant fureter dans les rayons. De l'autre côté, vous avez un chai, marchand de vin. Et en prenant un peu de recul, on voit sur la fêtière une pierre sculptée en forme de bouteille. Bon, il y avait là aussi une venelle. Bon, maintenant, il y a une petite porte rouge. Mais cette venelle, elle a été intégrée. Elle existait encore en tant que venelle sur le cadastre de 1841. Mais depuis, il y a des choses qui ont changé. Elle aboutissait à l'emplacement de la supérette qui est derrière la place de l'église. Alors, marchand de vin, c'est quand même intéressant parce que traditionnellement au Conquet, et depuis des lustres, c'était quand même les commerçants les plus riches. Non, ça ne veut pas dire que les Conquetois buvaient plus que les autres. Mais ça veut dire qu'il y a beaucoup de vins qui transitaient par le Conquet. Donc ça reste aussi ça. Alors en face de ce chai, il y a une maison sur laquelle on appelle Ti Arzou, la maison des arts. Alors là, il y a au-dessus de la porte, il y a un écu avec une date. Alors l'écu porte une crosse d'évêque et deux barres horizontales. Et cet écu est celui de l'abbé Jean Roussel de l'abbaye de Saint-Mathieu qui vivait dans les années 1400 et quelques. Et en haut, on a marqué une date, c'est 1805, quelque chose comme ça. Donc, c'est pas très cohérent. Alors, qu'est-ce qui s'est probablement passé? La maison a été reconstruite en 1805, certainement, ou modifiée. Et à cette époque-là, la Révolution était bien calmée. On avait martelé précédemment toutes les traces de maisons nobles, parce que tous les écus qui étaient sur le sommet des portes sont martelés. Et là, on s'en met un. Et en plus, c'est pas le sien. Mais ça faisait sans doute bien. Mais alors aussi, comment cet écu de Saint-Mathieu est-il arrivé là? Alors, il y a aussi une chose qu'il faut avoir en tête. À la Révolution, un certain nombre de gens se sont trouvés en désaccord avec ce qui se passait, sont partis. Et puis, beaucoup de choses ont été confisquées et revendues comme bien national. Et parmi eux, l'abbaye de Saint-Mathieu tout entière. Elle a été achetée par qui? Quelqu'un du Conquet. Je vous donne en mille. Qui pouvait bien acheter une abbaye vide? Vous n'avez pas deviné?
1: Le marchand de vin, non.
2: Et voilà, vous voyez, marchand de vin, il s'appelait Provost, Dudoc Provost. Il a racheté, et puis il a commencé à en faire une carrière et à vendre des pierres. Voilà. Et donc c'est probablement comme ça que cet écu est arrivé là, pour pas cher, sans doute. Mais je dois dire que c'est pas le seul exemple, parce que dans les fermes des environs qui ont été manoirs, fermes, qui redeviennent maintenant résidences secondaires restaurées, on trouve des pierres qui viennent de l'abbaye de Saint-Mathieu, qui sont arrivées là par des procédés probablement de même nature. Bien, je vous disais tout à l'heure, la crêperie Louise, avec son portail. Je reviens toujours sur le marchand de vin, parce que le marchand de vin, vous voyez, il y a des fenêtres qui sont ogivales. Donc, la question que je me pose, c'est où a habité un abbé de Saint-Mathieu qui était un triste sire? Il s'appelait Cosme Ruggieri, qui était conseiller et astrologue de Marie de Médicis. Ou Catherine de Médicis, pardon. Et ce bonhomme aurait trempé dans un complot contre le roi. Elle était condamnée à mort, mais elle a obtenu sa grâce, et en remerciement de ses bons services, on lui a donné la commande de l'abbaye de Saint-Mathieu. Donc il est devenu abbaye commendataire, et bien entendu, compte tenu de sa paillardise bien connue, pensais bien qu'il n'est pas resté s'enfermer dans les vents là-bas, au bout de la pointe, chez les moines. Donc, qu'il est venu ailleurs. Et vraisemblablement, le plus proche, comme il avait interdiction de se montrer dans les endroits où les gens du roi étaient là, bon, plutôt que de rester à l'abbaye de Saint-Mathieu, il s'est établi certainement au Conquet. Et la question sur laquelle il y a une hésitation, est-ce chez le marchand de vin ou est-ce lui qui a fait modifier la maison de la crêperie Louise? Voilà, ça c'est un petit mystère. Il y a plein de mystères au Conquet. Hein. Il y a beaucoup de choses qu'on constate, mais il y a aussi des choses sur lesquelles il n'y a pas de certitude, mais ça permet de rêver un peu. Hein. Là, nous arrivons maintenant à l'église. Alors, l'église Sainte-Croix, mais il n'y avait pas d'église au Conquet. Entendons-nous, il y avait des établissements de culte, mais tout petits. Il y avait une chapelle, toute petite chapelle à la pointe Saint-Christophe. Et puis, il y en avait une à Notre-Dame de Poulconque, dont on parlera tout à l'heure quand on arrivera à Poulconque. Mais celle de Poulconque était envahie par la marée, elle a complètement disparu depuis, et celle de Saint-Christophe était toute petite. Et les paroissiens étaient obligés d'aller à l'Eucrist, quand même 4 kilomètres. Alors à la Révolution, le conseil de ville avait demandé deux choses. Un, qu'on lui fasse une jetée pour protéger les bateaux, qui est devenue d'ailleurs la jetée Saint-Christophe, 100 ans plus tard. Et puis, deux, d'être érigé en paroisse plénière. Car le Conquet n'était qu'une trève de la paroisse de Plougonvelin. Et l'église de l'Eucrist était une église triviale. Donc ils avaient obtenu gain de cause, mais ayant obtenu gain de cause, il leur fallait une église dans le bourg. Alors, les Tessiers, dont je parlais tout à l'heure, ont acheté les terrains, fait démolir les maisons qui étaient dessus, pour qu'on puisse construire l'église que vous voyez là. Il fallait des matériaux. On a démonté une bonne partie, certainement, d'un édifice qui devait se trouver dans le cimetière de l'Eucrist, mais qui a disparu, et avec lesquels on a entrepris de reconstruire, de construire l'église du Conquet. Alors un certain nombre d'éléments viennent de façon évidente, parce qu'ils sont d'une époque très ancienne, de l'Eucrist. Mais pour le reste, eh bien, il a fallu aller chercher du matériau neuf. Et quand on regarde la maçonnerie, on voit des très très beaux blocs assemblés, mais qui sont assemblés par des procédés mécaniques de l'époque et non pas par les procédés à main qu'on utilisait au Moyen-Âge. Et en plus, des pierres de nature quand même différentes, avec en particulier beaucoup de pierres de Logona, jaunes. Et donc ça donne un aspect intéressant au mur. Mais il n'y a pas d'unicité. Par contre, une bonne partie des piliers et les enfeux de l'église d'origine ont été reconstitués dans les murs de l'église Sainte-Croix. Cette église avait aussi de très beaux vitraux. Alors il nous reste un vitrail, la maître vitre, mais toutes les autres ont été soufflées pendant les bombardements de la Libération en 1944. Donc, ils ont été reconstruits et on a fait des vitraux modernes qui sont tout à fait intéressants. À l'intérieur, je disais qu'il y avait cet orgue qui a été offert par M. Tissier, qui était à l'époque maire d'ailleurs du Conquet. Cet orgue, d'ailleurs, a été réalisé par un facteur d'orgue allemand. C'est assez étonnant, mais un facteur d'orgue allemand de Quimper, et qui a, d'après ce qu'on m'a dit, fourni une bonne vingtaine d'orgues dans le Finistère. Bon, on y voit aussi le tombeau de Don Michel le Noblet. Alors, on en reparlera tout à l'heure, parce qu'on va aller à la chapelle où Don Michel est mort. Bon, on En quittant l'église, jette quand même un coup d'œil un petit peu partout, vous verrez de très belles pierres d'angle, des crocettes, sculptées avec des lions, avec des canons, etc. et en pierre de Kersanton. Mais un travail très, très ancien qui date vraisemblablement du 15e, 16e siècle. On voit aussi quelques statues, dont le Christ qui est au-dessus du porche d'entrée, elle aussi de la même époque que les crocettes qu'on aperçoit, et dans le même matériau. Alors maintenant, on va continuer par la venelle qui est juste en face de l'église, qui donne une allure de ce que pouvaient être les venelles dans les jardins, bien que les murs aient perdu leur hauteur depuis pas mal de temps. Et de l'autre au bout, on aboutit juste en face de l'école actuelle, l'école Jean Monnet, qui était la mairie initiale construite par les tissiers. Et donc de chaque côté de cet établissement, vous avez des grandes plaques et où vous voyez les dates à laquelle les généreux donateurs ont fait construire et inaugurer ce qui était à l'époque la mairie. Alors je dirais avec une certaine malice qu'à l'époque, le conquet bourg s'arrêtait à la rue qui s'appelait à l'époque de Kerdacon, aujourd'hui rue de Verdun, et que M. Tissier a fait construire la mairie sur un terrain qui est juste à l'extérieur du conquet, à l'époque. Bon, évidemment, il y avait des terrains disponibles. Hein. Vraisemblablement, depuis là, jusqu'à la pointe Sainte-Barbe, c'était à cette époque-là l'équivalent de ce que vous voyez de l'autre côté, dans la presqu'île de Kermorvan. C'était de la lande, avec des endroits où on pouvait cultiver, des endroits où il ne poussait que des ajoncs et des genêts, et quelques établissements agricoles établissaient ça et là. Mais c'était l'extérieur du conquet. Et quand vous remontez cette rue de Verdun actuelle, vous longez un ou deux bâtiments anciens, bon, et vous arrivez au coin de la rue Clémenceau d'aujourd'hui. Alors la rue Clémenceau d'aujourd'hui, elle était composée de deux choses. La rue Moanne, qui prenait du Lion d'Or, et qui va vers l'ouest. La rue Moanne, ça veut dire la rue étroite. Et à partir du croisement avec la rue de Kerdacon, eh bien, ça s'appelait la rue Neuve. Et là, c'est à l'époque de Louis XIV. Et pourquoi la rue Neuve ? Ben parce que d'abord, elle était toute neuve, bien sûr. Et pourquoi qu'on avait fait une rue Neuve ? Et il fallait aller à la pointe de Sainte-Barbe. Pour faire quoi ? Pour y faire une batterie de canons pour se protéger des Anglais. C'est donc l'époque où Vauban fortifie toute la côte, et pour avoir accès à la pointe Sainte-Barbe, un nouveau chemin élargi, carrossable, etc., devient la rue Neuve. Alors au coin de la rue Neuve et de la rue de Kerdacon, Verdun, il y a une maison qui fait le coin, qui est crépie, qui n'a pas vraiment un aspect extraordinaire. Bon, si vous faites le tour et que vous regardez sur son arrière, vous trouvez des crocettes. Du côté de la cour, vous voyez, c'est une coiffe de saint, de l'île de Saint. Et de l'autre côté, il y a le bonhomme. Mais le bonhomme, il est très fatigué parce qu'il y a le tourbillon de vent. On a eu raison de ses traits, dont il ne reste plus que grand-chose. Mais cette maison, elle aussi, est ancienne. Alors, les maisons qui sont dans la rue Neuve, aujourd'hui rue Clémenceau, ont été construites probablement à l'époque, dans les années 1750, etc. Elles sont beaucoup plus tardives que les maisons que nous avons vues plus haut.
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0: de bien.
1: Juste quelqu'un de bien. Superbe chanson de Enzo, on l'aura bien sûr reconnue, et à laquelle Florent Patron, cofondateur et directeur éditorial des éditions Locus Sodus, semble avoir emprunté le titre du préambule sur lequel s'ouvre l'ouvrage qui vient de paraître le 16 mai 2025 aux éditions Locus Sodus, précisément sous le titre, en forme de clin d'œil, Nonographie, pas un jour

0: retrace, je cite, le parcours d'un dessinateur de presse et d'un illustrateur, Nono, le Cabu breton, qui a marqué la Bretagne depuis les années 70 par son humanisme, sa défense de la culture, ses amitiés, bref, Joël Auvin, alias Nono, juste quelqu'un de bien. J'ai le très grand plaisir de l'accueillir aujourd'hui au micro de Page Blanche. Mon cher Nono, bonjour.
1: Bonjour, Michel.
0: Alors, une brève réaction à cette présentation un peu inédite pour Page Blanche et au préambule élogieusement amical de votre éditeur.
1: Oui, j'ai été évidemment assez étonné là, que l'éditeur se fende d'un... Enfin, c'est une espèce de préface, ouais, c'est ça, et un avant-propos, et avec un texte... Très, très sympathique, bien sûr. Et juste une petite remarque, tu disais 250 dessins. Je pense qu'il y en a beaucoup plus, en fait. Il y en a près de 400, je crois.
0: Alors, j'ai trouvé les deux chiffres dans la presse.
1: Ah bon, d'accord.
0: Alors, j'avoue franchement, mon cher Nono, que je n'ai pas recompté les dessins.
1: Non, mais bon, je vais procéder il y en a un certain nombre.
0: Voilà, il y en a énormément, et c'est un livre d'une richesse iconographique extraordinaire. Et alors, on le lit de part en part, avec beaucoup, beaucoup, beaucoup d'intérêt. On ne s'arrête pas, quoi. C'est un page-turner, comme on dit en anglais.
1: I don't speak English.
0: Voilà,
1: je n'ai fait que de l'allemand et du russe quand j'étais au lycée.
0: Voilà, c'était un petit peu provocateur. Hein. Alors, faut-il rappeler, Nono, votre naissance en 1949 à Anzin-Zac-Locris, c'est dans le Morbihan, vos études à Lorient, au lycée du Puy-de-Lôme et puis à Rennes. Faut-il évoquer vos premiers engagements dans les combats estudiantins de l'époque? Faut-il rappeler votre implication dans les grands conflits sociaux de la Bretagne? Je pense à Plogoff, etc., à bien d'autres combats dans lesquels vous vous êtes impliqué. Et puis je pense aussi à tous ces titres de presse auxquels vous avez prêté votre talent, voire contribué à fonder. Je pense à Oxygène, Le Canard de Nantes à Brest, Frilouze... et puis évidemment les deux grands noms des quotidiens régionaux auxquels vous avez contribué et auxquels vous continuez de contribuer aujourd'hui. Et dû votre modestie en souffrir, que faut-il retenir et que retenez-vous, Nono, de ces années fondatrices qui, cinq décennies plus tard, vous valent cet hommage de votre éditeur, et je cite ce passage de la première de couve, à l'égal d'un Plantu ou d'un Cabu, il est depuis longtemps passé maître dans l'art difficile du dessin de presse, où le message importe, et dans celui plus généralement du dessin d'humour. Alors c'est une belle reconnaissance, évidemment, et cette reconnaissance, ce désir de dessin, il a quoi au départ comme motivation?
1: Alors, vous évoquez effectivement Plantu et Cabu, là, qui sont pour moi deux maîtres du dessin de presse, du dessin politique. Et c'est vrai que moi, j'ai été alimenté par la lecture de Harakiri Hebdo à l'époque, dans les années 70. Harakiri Hebdo, auquel collaborait évidemment Cabu, mais sans oublier Reiser, Volinsky, GB, etc. Bon, et. Là, on est donc dans une époque, effectivement, où la presse explose. Et moi, j'avais à l'époque une vingtaine d'années. J'étais étudiant à Rennes. Et bien sûr que cette lecture de cette presse m'a beaucoup, beaucoup, beaucoup marqué, quoi, bien sûr. Et c'est par la suite que j'ai voulu rentrer un peu là dans ce dessin de presse, ouais.
0: Alors, ce livre, justement, c'est une magnifique rétrospective de votre production. Le mot « œuvre » au demeurant ne serait pas surfait, hein, on peut le dire. Il y entre quelque chose d'une reconnaissance entume. Et vous me concéderez qu'il vaut mieux entume que posthume. On est bien d'accord.
1: Ouais.
0: Voilà. Alors, pourtant, vous qui avez, me semble-t-il, toujours plutôt porté votre regard sur l'actualité, sur le présent et sur l'avenir que sur le passé, est-ce que on n'est pas ici un peu à contre-courant de votre appréhension ordinaire de l'existence à travers une rétrospective? Parce que peut-être que je suis dans l'erreur la plus totale, mais pour parodier une phrase célèbre, vous n'êtes pas un homme du passé, puisque vous dessinez encore et vous n'arrêtez pas.
1: Ouais, je dessine encore à mon âge.
0: J'ai pas dit ça.
1: Hein. Je suis un vieux.

0: dinosaure du dessin, et quelques autres dinosaures en Bretagne d'ailleurs. Mais alors, en fait, ce livre, c'est une histoire de la Bretagne à partir des années 70 jusqu'à maintenant, quoi. Bon, et cette histoire de la Bretagne, il faut la rappeler parce que on est évidemment les héritiers de ces événements encore aujourd'hui, et que ce soit sur le plan écologique, politique, etc., il faut rappeler cette Bretagne des années 70. Et alors, rappeler aussi qu'avant les années 70, on était quand même sous un régime gaulliste où il y avait une formidable chape de plomb qu'on a tendance à oublier. Il y avait une censure, il y avait vraiment une pression terrible sur la création, etc. Je rappelle que, par exemple, un film comme La Religieuse, d'après Diderot, un film de Jacques Rivette avait été interdit par le ministère de la Culture. Et beaucoup d'autres exemples que l'on pourrait citer. Et donc, dans les années 70, que ce soit au niveau national en France, mais aussi en Bretagne, il y a eu effectivement une explosion. Et en Bretagne, il y a eu une explosion sociale, culturelle, politique, évidemment, que moi, en tant que dessinateur, j'ai voulu suivre, j'ai voulu raconter. Et on n'est pas loin de Saint-Brieuc, ici, à Quessoy. Et ben, il y avait quand même le Joint français à Saint-Brieuc, qui a été un détonateur pour toutes ces mouvements sociaux en Bretagne. Je suis pas historien ni journaliste politique, mais schématisant un peu, on peut dire que à cette époque-là, bon, les entreprises et leurs patrons qui étaient installés à Paris trouvaient ici en Bretagne une main-d'œuvre qui était évidemment exploitable, corvéable à merci, que ce soit à Citroën, à Rennes, ou bien à Chaffautot à Saint-Brieuc, ou Joint français à Saint-Brieuc. Et donc, il y avait des différences de salaire extraordinaires entre les Bretons et les Parisiens. Et donc, évidemment, ça a explosé. Et on pourrait aussi citer les abattoirs d'Oux, hein, où il y avait aussi une formidable exploitation des ouvriers, etc. Donc, oui, je pense qu'il faut rappeler effectivement toute cette histoire-là. Et évidemment, on va en reparler, mais ce qui s'est passé à Plogoff, ce qui s'est passé aussi avec les Marais Noirs. Et aujourd'hui, en 2025, bon, on est toujours confronté à des problèmes écologiques qui ont été, donc, effectivement, qui se sont manifestés dans ces années-là, quoi.
1: Alors, vous rappelez, effectivement, vous remettez ce livre en perspective historique, et c'est tout à fait ce que l'on ressent à la lecture. Et ce livre aussi, il est né d'une exposition. Il est né d'une exposition qui s'est tenue à Tréguennec, je crois, c'était en 2024, dans la maison de la Bédaudierne. Alors, comment d'une exposition, on est passé à un livre? Ça s'est fait assez rapidement, quand même.
0: Oui, alors, donc j'ai eu le bonheur d'être invité à la maison de la Bédaudierne, qui est gérée par une association extraordinaire, dont Roland Chatin est un des fers de lance. Et donc, dans ce lieu magnifique, est un vieux village qui a été retapé. Il y a donc plusieurs salles d'exposition sur la faune, la flore, etc. Et chaque année, il y a un espace qui est réservé à un artiste. Voilà. Donc, il y a 2 ans, c'était François Bourgeon qui était l'invité, et qui venait d'ailleurs en tant que voisin, puisqu'il habite tout à côté de Tréguennec. L'an dernier, donc, c'était moi, pendant donc les 2 mois d'été. Et cette année, c'est mon ami Alain Goutal qui est l'invité, avec des dessins concernant plutôt la faune et la flore. Et alors, pourquoi, d'où est né ce livre? Eh bien, en fait, l'association n'avait pas eu le temps de faire un catalogue pour cette exposition de l'été. Et donc, les gens demandaient s'il y avait un catalogue. Bon, en général, c'est un catalogue accompagne une exposition. Bon, là, pour des problèmes de temps, etc., ça n'avait pas été fait. Et donc, à l'issue de cette exposition, en fait, l'exposition est demandée par d'autres, par des médiathèques, par exemple. Elle est allée ensuite à Carhaix, à l'espace Glenmore. Là, actuellement, elle est donc au musée Braille's Odyssée à Landévennec. Elle va aller ensuite, en fin d'année, à la médiathèque Grandcelle de Séné. Elle ira donc en février à la maison, à la MJC d'Arteloire à Brest, puis l'été prochain à Tréguin. Et alors, donc voilà, comme il y avait cette demande de, pour cette exposition, Florent Patron, avec donc l'édition Locus Solus, a proposé donc, voilà, de faire ce livre-là.
1: Alors, juste un petit rappel. Donc, l'exposition, elle est en cours depuis le 20 juin, dans l'espace que vous évoquez.
0: On l'a inauguré il y a 8 jours.
1: Ouais. Voilà, c'est ça. Donc, c'est au Centre culturel Braille's Odyssée.
0: Oui.
1: Voilà. Ça va courir jusqu'au 5 octobre, me semble-t-il.
0: Oui, je crois que c'est ça.
1: Et vous allez assurer 2 interventions auprès des visiteurs. Enfin, en tout cas, c'est annoncé. Alors, je crois que c'est le samedi 19 juillet.
0: Voilà,
1: oui. Et le samedi 23 août, et ça se passera donc au Centre culturel Braille's Odyssée à 17h, me semble-t-il.
0: Ouais, voilà.
1: Voilà.
0: Alors, vous savez tout, et ce sera animé par mon vieux complice journaliste Paul Burel, qui me posera des questions comme vous le faites ici.
1: Maintenant. Voilà. Bon, alors on sait tout là, on a toute l'info. Alors l'ouvrage nonographique, quand on le regarde justement, il n'est pas construit autour de la chronologie, parce que vous parliez d'histoire, vous parliez d'événements, et ça n'est pas du tout comme cela que le bouquin est organisé, mais plutôt autour de thématiques, de grandes directions, et qui apparaissent déjà dans le sommaire. Alors, qu'est-ce qui a présidé au choix des dessins? Vous n'avez pas mis tous les dessins, évidemment, j'imagine, c'était pas possible. Donc, comment vous avez...

0: Voilà, plonger littéralement dans tout ça, et puis voilà, les sortir, et puis essayer de les organiser. Donc ça a pris du temps, hein, et Roland, effectivement, a été très patient. Ensuite, Roland et son association ont fait un travail de scénographie magnifique en agrandissant des dessins. Et c'est vrai qu'un petit dessin qui paraît dans le journal et qui est agrandi prend beaucoup plus de force sur le plan graphique, hein, sur le plan du trait. Et donc ça a été un travail extraordinaire qu'a fait Roland et l'association. Et lorsque donc Locus Solus a proposé de faire ce livre, donc là aussi, alors il a fallu plonger encore plus dans mes mines de dessin. Et donc là aussi, Florent est venu chez moi, et puis j'ai apporté beaucoup, beaucoup, beaucoup de documents à Locus Solus, à Châteaulin, des dessins collés sur des cahiers, des livres dans lesquels ils ont extrait des dessins, des originaux, etc., etc. Et à 4 ou 5, donc ils ont organisé, ils ont fait une espèce de plan. En 4 ou 5 parties, voilà, à partir donc de ces dessins. Mais c'est vrai que moi, je les ai un peu accompagnés, mais je leur ai laissé carte blanche. Hein, et c'est vrai que je suis tout à fait admiratif du travail qui a été fait, quoi.
1: Alors, il y a 5 grandes directions. Il y a Plus vert demain.
0: Oui.
1: Donc, on retrouve évidemment un certain nombre de dessins qui évoquent les marées noires, par exemple, et puis bien d'autres éléments. Il y a combats et utopies. Alors évidemment, il y a des thèmes qui se recouvrent
0: oui.
1: Hein, dans tout cela. De la presse au livre, il y a un air breton, puis il y a pas mal d'annexes aussi, voilà, qui présentent encore de la documentation. Et puis il y a les 20 textes qui ont été sollicités, mais on va en reparler, auprès d'amis à vous, de journalistes, enfin bon, on va en reparler tout à l'heure.
0: Et une de mes filles qui a écrit aussi un texte.
1: Et j'allais le signaler, donc Marion, une de vos filles, qui a fait un texte absolument magnifique on va pas dire sur sa relation à son père, mais sur sa relation à travers le dessin. Et c'est très émouvant d'ailleurs.
0: D'ailleurs, petite parenthèse, donc Marion, ma fille Marion, qui est réalisatrice de films d'animation, a participé à un film d'animation qui va passer ce soir, je crois que c'est à 23h, sur France 5, sur Hokusai, ce grand artiste japonais, parce que actuellement au musée de Dende, il y a une exposition sur Hokusai. Et donc Marion a participé à ce documentaire. Et il passe ce soir, donc voilà.
1: Voilà, et pour reprendre le titre de son texte, « Les chiens ne font pas des chats ».
0: Oui, ben oui.
1: Voilà. Alors, Nonographie, le titre, il est évidemment plein de sens, le titre qui a été proposé, trouvé et gardé pour ce livre. C'est une radiographie de l'œuvre, voilà, et de l'homme. Et c'est évidemment le sens d'un dessin qui se trouve à la fois dans le livre et en quatrième de couverture, et qui vous représente derrière l'écran d'un scanner, on va dire, pour être simple, et au fil des pages, outre vos dessins, eh bien, il y a aussi toutes les réflexions personnelles et les anecdotes que vous confiez au lecteur. Et que l'on découvre aussi l'homme qui tient le crayon.
0: Oui.
1: C'est ça qui est intéressant dans le livre, parce qu'il y a l'histoire de la Bretagne, mais il y a aussi, vous acceptez ici, de quelque chose qui ne vous est pas naturel. Nonographie, biographie, ça se rejoint, mais est-ce que la forme de l'ouvrage n'est pas pour vous, Nono, une manière pudique de vous livrer, tout en conservant cette distanciation que l'on vous connaît et qui est indispensable? Vous ne prenez pas au sérieux.
0: Oui, alors Florent m'a proposé effectivement d'écrire des tout petits textes pour accompagner certains dessins. Et je trouvais que c'était une très très bonne idée, quoi. Parce que y a une aération avec ces petits textes, et plutôt que d'avoir des gros pavés qui lassent un peu le lecteur, ces petits textes, voilà, dans lesquels Ben, je parle un peu, oui, de ma manière.

0: de dessiner tel ou tel sujet, etc., ma manière de ressentir telle ou telle situation, en quelques lignes, quoi. Et j'ai trouvé que c'était un exercice, moi, qui me plaisait bien, et un travail d'écriture aussi, parce que c'est vrai que je dessine plus que je n'écris, même si, j'ai quand même fait un ou deux bouquins que j'ai écrits tout seul comme un grand. Mais oui, c'était une très bonne idée, quoi, de Florent. Ça permet d'alléger tout ce livre.
1: Voilà, et c'est sous forme effectivement de tout petits
0: passages. Oui, c'est des petits billets.
1: Ce sont des petits billets, des anecdotes, mais qui vous révèlent petit à petit.
0: Qui
1: dressent une sorte de portrait en pointillé petit à petit. Je vous propose d'écouter la première pause musicale que vous avez choisie. Je ne dis rien, on l'écoute et vous la désannoncerez juste après.

0: par les Diaoled Arménez, et c'est le choix de notre invité de Page Blanche ce vendredi, Nono. Alors Nono, vous m'avez sollicité pour ce morceau, évidemment il y avait une intention derrière.
1: Ben oui, oui quand même, les Diaoled Arménez, qu'on appelle aussi parfois les Beatles du centre Bretagne, du Craigsbrace. Et ben oui, moi j'ai une longue histoire avec les Diaoled Arménez, parce que moi, je les ai découverts, en fait, lorsqu'ils ont créé ce groupe-là, à Carhaix, en 1972, je crois. Et quand j'étais étudiant, je venais avec deux ou trois copains, très souvent, au foyer culturel qui s'appelait Menescom, entre Gourin et Spézet. Et c'était un foyer culturel, vous voyez, très, très actif, qui attirait beaucoup, beaucoup de monde, surtout le week-end, et qui était animé par deux couples, les Gosdoué et les Barons. Et donc, Yann Gosdoué et Myriam étaient un de ces couples. Et Yann était aussi donc, à l'origine du groupe des Diaoled Arménez. Et donc, je leur ai fait leur première pochette de disques, à 45 tours aussi, et puis je leur ai fait beaucoup d'affiches après, beaucoup d'affiches, et puis d'autres dessins pour leur 33 tours, etc. Et oui, c'est un groupe que j'ai beaucoup accompagné, même je les ai accompagnés à l'Olympia, à Paris, où Bruno Cocatrix nous avait dit « Les Bretons, vous êtes ici comme chez vous », enfin bref. Et c'est un groupe qui représente justement aussi cette explosion musicale des années 70. Bon, il y a eu évidemment Stivell qui a joué un rôle extrêmement important, mais ces Diaoled Arménez, suivis des Solariendu et d'autres groupes, je pense aussi par exemple au Corrion Seandian dans la région de Nantes, etc., ont introduit dans la musique bretonne des instruments comme la guitare électrique, l'accordéon et la guitare basse, le violon, et ça a été effectivement un renouveau, quoi. Et moi, je me souviens des Fesnos où les Diaoled jouaient notamment cette pandro, mais c'était les gens, les danseurs entraient en transe. C'était incroyable, quoi. Au début de la danse de l'andro, ça démarrait comme ça doucement. Hein. Les gens s'attachaient là, hein, par les mains. Et puis, tout d'un coup, la vague se mettait en route. L'andro se mettait à onduler. Et c'était, mais alors, explosif, quoi. Ah, et ne parlons pas des gavottes, des ficelles et des danse-pines, etc., quoi.
0: Et tout cela suivant, évidemment, les lieux.
1: Oui.
0: Parce que c'est quand même... Il y a quand même des chapelles dans tout ça.
1: Ah oui, en plus. Alors, pour revenir à Menescom, c'est là d'ailleurs que j'ai fait ma première exposition de dessin, mm-hmm, quand j'étais étudiant à Rennes, et qui avait été, je me souviens, inaugurée par Père Denez, à qui je dois aussi beaucoup dans mon travail de dessinateur.
0: Alors voilà, j'allais vous en parler de Père Denez, puisque... vous l'avez rencontré dans les années 70, 72.
1: Ouais, un peu, 70. Ouais.
0: Voilà, lorsque vous étiez vous-même étudiant et il était prof à la fac de Rennes. Ouais. Et il était en train de mettre au point et de publier une méthode de breton. Et il avait repéré qu'il y avait un petit gars qui dessinait pas si mal. Alors, oui. Vous avez sollicité pour accompagner, illustrer ce bouquin.
1: Oui, oui. Alors, moi, je suis arrivé à Rennes en septembre 68, mm-hmm, parce que j'ai eu mon bac en 68. Un bac que je revendique et que j'assume sans problème. Et donc, j'arrive à Rennes en septembre 68. Et donc, j'étais, moi, en fac de philo. Alors, à l'époque, on faisait trois disciplines, donc j'avais fait philo, sociaux et psycho, et donc j'étais plutôt, alors c'était un milieu très très gauchiste, marxiste, léniniste, avec toutes les ramifications qui pouvaient exister à Rennes. Il y avait Humanité Rouge, il y avait Rennes Révolutionnaire, enfin c'était incroyable, toute cette diversité des mouvements marxistes. Et donc, en philo, dans la section de philo, c'était une majorité, justement, d'étudiants maoïstes. Et donc, voilà, moi, je baignais un peu là, dans cette mouvance philosophique, intellectuelle, politique. Je me souviens, par exemple, qu'avec des copains, on avait fait un exposé pour démonter la philosophie de Descartes à partir de la pensée de Marx. Bon, les profs
0: c'est
1: de
0: osé,
1: philo...
0: C'est osé.
1: Ouais, c'était osé. Les profs de philo nous regardaient avec des grands yeux. Et donc ça, c'était la première année. Et alors... J'ai fréquenté aussi certains lieux de Rennes, notamment le bar brestois qui se trouvait place Sainte-Anne et qui était le refuge des militants, des étudiants militants bretons, qui étaient pour la plupart à l'Union démocratique bretonne, à l'UDB. Et là, donc, c'était donc l'année suivante et je rencontre là des gens comme Néry Gourmelin, Yvon Abivin et d'autres. Et alors, ma sœur était adhérente aussi à l'UDB, et donc j'étais déjà un peu quand même sensibilisé aussi à cette idéologie, quoi. Et donc je me suis mis à fréquenter aussi la section de celtique de la fac de lettres de Villejean, et où là, donc, j'ai rencontré beaucoup d'étudiants qui sont toujours restés mes copains, d'ailleurs, là, 50 ans après. Et puis, Père Dénèse. Père Dénèse, qui était là, assis au fond de son bureau, avec son air bienveillant et goguenard, toujours avec beaucoup d'humour. Et voilà, sachant que je dessinais, comme vous l'avez dit, il me propose donc d'illustrer sa méthode du breton, Brézonnac-Buanagaise, donc destiné aux collégiens, aux lycéens et aux étudiants. Et je me souviens, c'était édité par Omnivox, un éditeur américain, et non pas armorique. Hein. Et c'était mon copain Georges Bels, je me souviens, qui était un excellent bretonnant du Vantec, qui me traduisait les phrases que je devais illustrer, parce que moi, malheureusement, je ne parlais pas breton. Et donc voilà, j'ai fait tous ces dessins où j'ai glissé d'ailleurs pas mal de copains et de copines dans les dessins qui étaient publiés. Et donc je suis très reconnaissant à Père Dénèse de m'avoir évidemment accordé ce travail-là et surtout de ne m'avoir jamais repris sur un dessin. Il m'a laissé une totale liberté. Il ne m'a jamais repris. Et vous savez qu'aujourd'hui, bon, voilà, on est quand même assez souvent repris dans ce que l'on peut faire. Et là, vraiment, pour moi, c'était une grande liberté aussi, quoi. Et Père Dénèse, il avait cette attitude respectueuse du dessin. Et il aimait beaucoup, évidemment, l'humour. Mmh, hein, mmh. Et on l'a même fait avec lui des cartes postales destinées à soutenir la section de Celtique. Avec des dessins érotiques, avec des bulles en breton, mais des dessins assez érotiques. Et c'était lui qui avait voulu qu'on fasse ça. Et il m'avait dit, Nono, un de ces jours, il faudra qu'on fasse tous les deux la vie des saints, des saints S-A-I-N-T-S, mais des saints aussi, parce que S-E-I-N-S, parce que ça pourrait être assez érotique, n'est-ce pas? Et malheureusement, on ne l'a jamais fait.
0: Ça n'a jamais eu lieu. Alors, une grande liberté, et une liberté dont vous n'avez pas tout à fait bénéficié de la même façon, et je vous cite, c'est à la page 46, c'est une de ces petites notes que vous avez qui ont été essaimées dans votre livre. Vous écrivez ceci. « Je pensais échapper au service militaire en étant réformé grâce à un piston qui a foiré. Sur Cythère, je me suis retrouvé à 25 ans dans un régiment, armes blindées, cavalerie à Sedan, en pleine époque de l'appel des Cents. Des comités de soldats s'étaient créés pour contester les conditions de vie dans les casernes. La sécurité militaire m'a vite repéré comme... « dessinateur qui adhère à l'idéologie gauchiste ». Tenue de camouflage exigée pour dessiner, soldat nono. Alors, voilà, dessinateur, pas franchement militariste que vous étiez, non. Mais sous les drapeaux, ça n'a pas dû être une partie de plaisir, nono. Mais peut-être aussi un sacré poste d'observation pour vous, à l'époque.
1: Oui, alors, moi j'étais déjà enseignant à Carhaix, au lycée de Carhaix. Et j'étais sur Cythère et je pensais effectivement être réformé grâce à un piston que j'avais dans ma famille, quand même un médecin général, militaire, enfin bref. Puis le piston a foiré, bon. Et donc il a fallu que je parte, je me suis retrouvé à Sedan. Et alors, je me suis retrouvé d'ailleurs avec un élève ou deux que j'avais cette même année à Carhaix.
0: C'est pas courant, c'est pas courant.
1: Non, mais donc c'était évidemment fort sympathique. Et donc c'était pendant cette époque de l'appel des sangs, donc il y avait quand même une certaine effervescence dans les casernes pour des meilleures conditions, voilà, pour les soldats, etc. Et je me souviens donc que pendant ce mois de premier mois de casse, qui est un mois quand même assez lourd, j'avais fait des dessins dans un cahier pour raconter un peu cette culture militaire que je découvrais. Et la sécurité militaire donc était extrêmement évidemment vigilante à cause de cet appel des sangs, etc. Et ils ont fait une incursion en pleine nuit dans les chambrées. Ils ont fouillé tout et très vite, j'ai planqué mon cahier. Je suis allé aux toilettes. Je l'ai mis dans le trou des toilettes et j'ai tiré la chasse d'eau. Et mon cahier, donc, qui était rempli de dizaines de dessins, a disparu dans le fin fond des WC de la caserne de Sedan. Et après, donc, effectivement, alors, comme j'étais un intellectuel, donc j'avais d'abord été affecté à un poste à l'état-major où j'avais absolument aucune responsabilité, enfin bref. Mais avec ce rapport qui est arrivé, donc on m'a viré de l'état-major, mais sans me dire pourquoi. Parce que c'était, je n'avais pas accès à ce dossier, c'est parce qu'un copain de la sécurité militaire m'avait dit ce qu'il y avait dedans. Donc je me suis retrouvé dans un escadron de combat, où j'avais non plus aucune responsabilité, même pas de dégoût payé des grenades, bien sûr, mais je tenais le bar en manœuvre, et je dégoût payais les bières pour les copains. Et donc, mais alors, j'ai quand même fait beaucoup de dessins, sachant que j'étais quand même dessinateur gauchiste. Le lieutenant-colonel de la caserne m'a donné un petit espace pour que je dessine et pour préparer des dessins qu'il offrirait au général, etc. Bon, et quand je suis parti, quand j'ai quitté la caserne, j'ai pris tous mes dessins, ils ne les ont pas vus du tout, et après j'en ai fait un bouquin, quoi. Mais, alors, à propos de cette découverte dans ce moment militaire, j'ai découvert, évidemment, j'ai découvert des gens qui n'étaient pas de bon milieu, par exemple des ch'tis, qui étaient tous du milieu ouvrier, et à qui je faisais, parce qu'on m'avait demandé, des cours de français et d'histoire géo pour préparer le certificat d'études. Et pour moi, ça a été là des moments extraordinaires, quoi. Avec une très grande, proximité, quoi, avec ces gens, et puis une solidarité, enfin, etc. Et là, je me sentais bien, quoi.
0: Alors, on va continuer dans votre livre. Il y a tellement de choses. On n'aura pas tout le temps de tout éplucher. Hein, voilà. Alors, vous écrivez ceci, c'est un petit peu plus loin. Le souci du dessinateur de presse est de réaliser un dessin qui soit le plus clair possible, qui ne prête pas à confusion, faisant appel à des références historiques, culturelles, politiques, si possible intergénérationnelles, ce qui n'est pas toujours gagné. Alors, la difficulté que vous pointez ici, bon, je dirais qu'elle n'est pas spécifique au dessin. Elle vaut aussi pour les articles de presse, voire pour le roman ou la poésie. Il n'est que de songer aux défis affrontés par certains professeurs de français pour faire lire certains classiques à leurs élèves. Et puis vous illustrez le propos par une anecdote que je trouve à la fois savoureuse et inquiétante, en quelque sorte, par les temps qui courent. C'est une anecdote que vous racontez dans la page précédente et qui met en avant une expérience dans un lycée où vous présentiez un dessin. Alors, je vous laisse l'expliquer.
1: Oui, alors, je me souviens très bien, c'était au lycée Kerichen à Brest. Et donc, j'étais devant une classe de première et je leur montre un dessin. Et dans la bulle du dessin, il y avait CRS-SS. Et donc, alors je leur explique évidemment que... Alors, ils ne comprenaient pas cette bulle, dans un premier temps. Ils ne comprenaient pas. Bon, ce qui est tout à fait logique, puisque ça fait appel justement à une certaine époque, à des références, etc. Et donc, je leur explique le sens de la bulle. Et quelques minutes après, il y a un élève qui lève le doigt et qui dit « Mais qu'est-ce que c'est qu'un SS ?» Et donc, c'était intéressant comme réaction, évidemment. Et c'est là que je me suis dit, évidemment, mais quand je fais, enfin, ça a confirmé ce que je me dis souvent, quand je fais un dessin, il faut effectivement que le dessin soit le plus clair possible, qu'il n'y ait aucune ambiguïté, aucune confusion. D'abord, qu'il n'y ait pas d'ambiguïté dans la façon, par exemple, de dessiner le personnage. Si je dois dessiner Poutine, il faut que le lecteur reconnaisse que c'est Poutine et non pas Trump. Bon. Donc, d'abord, il y a cette exigence de clarté dans le dessin lui-même, dans le graphisme, dans la caricature. Et ensuite, oui, dans la situation, dans la bulle, voilà, il faut que le dessin soit compris par le maximum de lecteurs et, si possible, de générations. Mais c'est pas si facile que ça, bien sûr. Et c'est vrai que moi, voilà, je m'adresse à des gens de ma génération.
0: Alors, justement, je voulais vous demander, à la lumière de cette remarque, est-ce que dans la constitution de ce livre et dans le choix des dessins, est-ce que vous avez retouché certains dessins pour les rendre plus accessibles éventuellement ?
1: Non, j'ai pas touché aux dessins. Non, on les a laissés comme ça, tels qu'ils étaient. Non, parce que
0: alors, dans leur jus, quoi.
1: Ça aurait demandé un travail encore plus
0: encore plus considérable.
1: Ah oui, non, j'ai pas touché, non et non.
0: Je vous propose, d'écouter une autre bulle musicale, un choix qui est le vôtre. C'est une chanson que tout le monde va reconnaître. C'est les Monsanto Years. Je le dis avec l'accent.
1: Yes.
0: Hein, voilà. De Neil Young. On va l'écouter et puis vous expliquerez tout à l'heure pourquoi ce choix, évidemment.

0: Alors, Nono, on en revient à ce morceau. Vous l'avez choisi avec, évidemment, toujours une intention.
1: Oui, alors, Neil Young, d'abord, là, effectivement, cette chanson, quand même, est l'expression d'un chanteur engagé.
0: Et oui.
1: Hein, contre des multinationales extrêmement dangereuses et nocives. Bon. Et d'ailleurs, il a été inquiété par cette multinationale, après, évidemment, tout ce qu'il a pu chanter et dire. Et Neil Young, c'est un artiste engagé, comme peut l'être aussi Bruce Springsteen et d'autres, en particulier contre Trump. Et j'ai choisi ce morceau parce que c'est une chanson d'un Américain canadien, d'ailleurs, il a les deux nationalités, chanteur engagé. Et alors, j'ai eu le bonheur aussi de l'écouter à Carhaix, aux Vieilles Charrues. Et il a fait un concert, là, il était accompagné par son groupe Crazy Horse, des vieux routards du rock'n'roll américain, extraordinaire. Et il a fait un concert, je ne sais combien, ça a duré, je crois, plus de deux heures et demie. Et était là avec son chapeau de cow-boy et puis ses guitares, et c'était magnifique, et c'était à Carhaix. Et alors moi, j'ai... Donc, évidemment, Carhaix, c'est un pays qui m'a un peu adopté pendant quelques temps, et j'ai fait la première affiche des Vieilles Charrues. À l'époque, c'était pas à Carhaix, c'était à côté, c'était à Landelot. Et donc voilà, j'ai des affinités aussi avec ces Vieilles Charrues, je suis allé écouter Bob Dylan, quand même, Bob Dylan qui vient chanter à Carhaix. C'est quand même un moment musical, historique. Bon, alors, Bob Dylan, c'est pas les frères Morvan, évidemment. Il n'a pas la sensibilité, la bienveillance, la chaleur des frères Morvan, mais... Bob Dylan à Carhaix, je voulais pas quand même louper ça, quoi. Comme aussi Bruce Springsteen qui est venu chanter à Carhaix. Enfin voilà. Et les Vieilles Charrues, c'est quand même une grande fête de la musique dans le centre-Bretagne, qui est quand même plutôt une région évidemment adepte de la gavotte et du plin, mais qui reste ouverte aussi au rock'n'roll.
0: Voilà, et qui draine, effectivement.
1: Et aux Américains.
0: Et vous avez
1: pas n'importe lesquels.
0: Voilà, il y a un sas pour y entrer.
1: Ouais, oui, oui, absolument.
0: Et vous avez un magnifique t-shirt, on peut en parler.
1: Oui, oui, parce qu'il y a un fan de Neil Young dans les Côtes d'Armor là, qui a demandé à un certain nombre de dessinateurs de faire un dessin sur Neil Young. Et ça a été imprimé sur des t-shirts, et donc j'ai récupéré un t-shirt, voilà.
0: Voilà.
1: Et à l'occasion, voilà, je porte dans cette émission
0: ce t-shirt. Voilà.
1: Il faudra inviter Neil Young ici à votre radio, là.
0: Eh ben,
1: Bob Dylan peut-être.
0: On va essayer de les avoir au micro. Oui. Alors. Et si ils viennent à Carhaix, ils viendront bien à Quessoy ou à Saint-Brieuc à la rentrée prochaine. Voilà. Alors, vous écrivez ceci. Il y a plusieurs formes de dessin, de presse, bien entendu. Ça peut être du reportage, ça peut être de l'illustration. C'est aussi quelquefois la forme que prennent vos carnets de voyage. Vous écrivez des carnets de voyage parce que vous voyagez beaucoup. Mais ce que vous pratiquez le plus régulièrement, le plus quotidiennement, Nono, c'est bon, le dessin satirique, la caricature, voilà. Et vous écrivez ceci. Il n'y a pas vraiment de recette pour le dessin de presse, mais deux choses sont nécessaires. Tout d'abord, savoir un peu dessiner et caricaturer. Et deuxièmement, trouver une idée qui fasse rire, réfléchir, réagir. Rire, réfléchir, réagir. Et c'est le trépied, me semble-t-il, sur lequel repose l'ensemble de votre démarche de dessinateur.
1: Oui, c'est vrai que quand je fais un dessin pour le Télégramme, pour le lendemain, je pense aux lecteurs qui attendent le dessin. Parce que, évidemment, il m'arrive de rencontrer, notamment quand je signe des bouquins, etc. Comme la semaine dernière, j'étais par exemple à Plourin-les-Morlaix, où j'ai donc rencontré des lecteurs. Et quand je les ai quittés, je me suis dit, il ne faut pas que je les déçoive, quoi, tout ça. Quand je fais un dessin, je pense à tous ces gens-là. C'est une espèce de rendez-vous, quoi. un rendez-vous que j'ai avec les lecteurs, avec les Bretons. Et donc le dessin doit les faire sourire, les faire rire et les faire réfléchir. Ouais. Par exemple, en venant ici, en roulant, je pensais à un événement, d'ailleurs sur lequel mon confrère de ligne du Télégramme a fait un dessin hier, le mariage de Jeff Bezos à Venise, avec toutes les oppositions qui se manifestent dans la ville contre cette invasion-là de tous ces people, etc., et de ces bateaux, qui ne sont pas des boat people. Et donc je cherchais une idée, quoi. Donc l'idée, elle peut venir aussi à partir de mots, à partir voilà. Et Amazon, bon, on peut trouver des jeux de mots avec Amazon, quoi. Bon. Et donc je me suis dit, je ne l'ai pas dessiné, mais je vais peut-être le faire ce soir, mais ce n'est pas pour le télégramme de demain. Représenter Jeff Bezos sur une gondole, évidemment, avec sa femme, un gondolier à l'arrière, des paquets d'Amazon dans la gondole qui la fragilise un peu, et puis, et comme texte, Amazon insalubre. Amazon, trois mots, insalubre. Et c'est peut-être le gondolier qui dit ça. Parce que effectivement, enfin, c'est la pollution que vont amener ces quelques invités qui sont très nombreux. Enfin,
0: bon. Alors, on a, en primeur, on a un dessin là. À l'écrit, c'est formidable. Moi, j'ai lu la totalité du livre et la totalité des dessins avec les textes, bien sûr. J'ai revisité chacun de ces dessins de ce livre et ils suivent effectivement le principe directeur que vous évoquiez, faire rire, réfléchir, réagir. Mais ils sont aussi, me semble-t-il, traversés par une autre constante, qui est celle de laisser sa liberté au lecteur. Vous suggérez, sans imposer, vous questionnez, mais sans forcément répondre à ces questions avec un dogmatisme qui serait de mauvaise aloi. Et c'est peut-être dans cette manière de questionner que pointe à la fois votre formation de philosophe. J'ai pas dit que vous étiez philosophe.
1: Non.
0: Méfiez-vous bien, je n'ai pas dit votre formation, le philosophe, j'ai dit votre formation de philosophe.
1: C'est
0: différent.
1: Je dirais plutôt votre formation de professeur de philosophie.
0: Alors, et j'allais ajouter...
1: Parce que je ne suis pas philosophe.
0: Voilà, bien sûr. Et j'allais ajouter, justement, que l'on est là presque dans une forme de maïeutique, c'est-à-dire celle du professeur, quoi.
1: Oui, oui. Hein,
0: on est d'accord, là, quand même.
1: Oui. Alors, c'est vrai que moi, j'ai eu ces deux activités parallèles. Bon, je suis maintenant en retraite de l'enseignement depuis maintenant pas mal d'années.
0: 2009, je crois.
1: 2009,
0: on peut le dire.
1: Ouais, 2009, ouais. Mais, donc, j'avais ces deux activités parallèles que je menais, pour résumer un peu, le matin, les cours de philo, l'après-midi, le dessin. Quand j'étais prof de philo, j'étais très sérieux, je dessinais pas au tableau, et même si mes élèves m'appelaient Nono, j'étais quand même sérieux, très sérieux. Et j'avais quand même du plaisir à essayer de sensibiliser les élèves à la philosophie et aux textes philosophiques. Mais le point commun qu'il y a entre les deux activités, c'est qu'il y a une distance quoi, dans les deux situations. Le prof de philo essaye d'amener les élèves à prendre une distance par rapport à eux-mêmes, par rapport aux autres, par rapport au monde, par rapport à la réalité, etc., etc. Bon, une distanciation qui est nécessaire si on veut réfléchir, bien sûr. Bon. Et dans le dessin de presse, bon, d'abord, je fais un travail, évidemment, aussi de distanciation par rapport à l'actualité, par rapport à l'événement. Hein, je la traite... Avec un regard relativement humoristique. Donc ça veut dire une certaine distance aussi, distance par rapport à l'événement lui-même. Et amener aussi donc, les lecteurs à prendre aussi cette distance. Hein, parce qu'on est quand même sous une avalanche une inflation d'informations d'une manière permanente et où la distance n'est pas possible. Bon, lorsqu'on lit un article dans un journal, on peut manifester cette distance parce que on va effectivement lire l'article, on va pouvoir s'arrêter, on va pouvoir le relire, etc. Et puis se poser des questions sur ce qui est écrit. Bon, mais lorsqu'on est devant, par exemple, des images télévisées ou bien des informations qui passent sur les réseaux sociaux, il n'y a aucun arrêt possible, quoi. On est sous une avalanche, quoi. Et donc, le dessin permet aussi cette distanciation qui est proposée au lecteur. Et je crois aussi, et c'est Plantu qui le dit très bien, le dessin de presse, c'est comme une espèce de passerelle. C'est-à-dire que le dessin il est d'abord vu d'une manière immédiate par le lecteur, mais il va ensuite attirer le lecteur dans l'article qui accompagne le dessin. Et c'est là que le dessin joue le rôle de passerelle, quoi. Bon, et j'aime bien cette définition-là parce que c'est vrai qu'on est tenté, oui, dans un premier temps, voilà, de regarder d'abord l'image, quoi.
0: Mmh. Alors, je parlais de la liberté que vous laissiez à celui qui regarde le dessin d'une certaine manière, mais je souligne également que cette liberté elle vous appartient aussi en tant que dessinateur. Vous écrivez ceci, c'est à la page 77. Pas question de servir la soupe aux hommes et femmes politiques, même si parfois, pour certains d'entre eux, et avec lesquels j'avais quelques affinités idéologiques, voilà, et vous continuez. Donc, voilà, vous avez participé quelque part à tout cela. Alors, comment préserver, justement, c'est la question, cette liberté de ton, ce droit à la caricature politique aujourd'hui, on en a mesuré toute la difficulté récemment. Vous en avez fait les frais récemment avec. Faut-il évoquer Mélenchon ?
1: Ah oui.
0: Voilà. Et ce n'est pas, j'imagine bien, le seul cas de votre carrière où le boomerang vous est revenu aussi un petit peu d'une certaine manière dans la figure.
1: Oui, alors. Oui, bien sûr qu'on a parfois des retours assez agressifs, que ce soit avec des acteurs politiques ou avec des lecteurs aussi, bien sûr. Mais en fait, moi, je me suis aperçu que dans le monde politique, en particulier en Bretagne, la plupart des acteurs politiques que j'ai dessinés, caricaturés, souvent quand même titillés, voire plus, acceptent ce principe, bien sûr, parce qu'on est dans une démocratie et que voilà, ils ont un rôle public, une action publique, et qui peut effectivement se trouver crayonné par des dessinateurs. Bon, et ça, c'est un principe de la démocratie. Être dessiné dans un journal, pour un homme politique, c'est exister aussi. Mmh. Qu'on soit écharpé ou pas, on existe. Bon. Et moi, je me souviens, par exemple, je vais citer des noms, Bernadette Malgorn, Jean Rohoux de Carré, Jean-Yves Cozan, etc. Et pour ne pas le nommer récemment, Jean-Yves Le Drian, etc. Bon, ce sont quand même des acteurs politiques que j'ai quand même pas mal secoués, mais qui sont presque... ravi d'exister comme
0: d'être
1: ça.
0: D'être présent.
1: Ouais. Bernadette Malgorn, quand elle me voit, elle est toujours très, très, très chaleureuse, alors que je l'ai quand même pas mal esquinté, quoi. Bon. Mmh. Et je trouve ça très bien. Il y a une seule fois où un acteur politique que je ne veux pas nommer m'a effectivement fait des problèmes. Bon, parce qu'il manquait d'humour, sans doute. Bon, voilà, ça peut exister. Mais... Et alors, on peut donc, mettre son dessin au service d'une cause politique, d'un homme politique, si ça nous semble légitime. Et je l'ai fait, bien sûr, hein, plutôt, plutôt pour des gens de gauche, bien sûr. Mais si ces personnes, effectivement, se trouvent aussi dans des situations que l'on peut trouver un peu ambiguës, alors le crayon ressort. Hein, mmh. Je ne vais pas le nommer, mais je pense à un ministre des années précédentes, Breton.
0: Vous n'êtes un féodé à personne, non. C'est vrai. Non. Alors, il y a un point, le ton file très très très très vite, il y a un point sur lequel je ne voudrais pas qu'on se quitte sans l'évoquer, c'est un autre chapitre intitulé donc, « De la presse au livre ». Livre, évidemment, avec, on pourrait y mettre un pluriel multiple, et que je mettrai en relation avec la bibliographie, je cite, « presque exhaustive », qui clôt Nonographie. Et j'y ai recensé, je les ai comptés, vous voyez, peut-être que sur les dessins tout à l'heure, vous m'avez repris, mais sur les titres, j'en ai compté plus de 250.
1: Voilà. Et je pense qu'il en manque un peu.
0: Et il en manque au moins, il y en a deux ou trois que j'ai repérés qui n'y étaient pas. Ouais. Donc d'ouvrages très divers sur lesquels vous avez contribué par le dessin, c'est sidérant, quoi. Hein, sidérant parce que ces livres d'auteurs diffèrent énormément, ils traitent de sujets extrêmement variés. On parle de science, d'histoire, de géographie, de poésie, de roman, de linguistique, de voile, de navigation, de cuisine, et j'en oublie. Et cela suppose à chaque fois, de la part du dessinateur, un travail sur le sujet, un travail approfondi quand même. Il faut qu'il s'imprègne du sujet, de l'angle pris par l'auteur. Et moi, j'ai envie de vous demander, Nono, qu'est-ce qui fait la différence entre un dessin de presse, qui a vocation à être unique, et percutant à un moment donné, et puis ce que l'on pourrait appeler le dessin d'illustration, qui va accompagner, soutenir le texte, le contenu d'un livre. Parce que l'objectif, il est quand même très différent. Est-ce que l'on travaille de la même façon ?
1: Alors, non, c'est complètement différent, puisque le dessin de presse, par définition, est un dessin fait dans l'immédiat, dans la rapidité. Quand on fait un dessin de presse, quand je fais un dessin de presse pour le Télégramme, il faut qu'il soit fait dans les 2 heures, 3 heures au maximum. Bon. Donc, rapidité, oui, voilà. Alors que le dessin d'illustration s'inscrit dans la durée, dans le temps. Et quand j'ai un livre à illustrer, par exemple, là, je viens de recevoir un texte de Patrick Hervé avec lequel j'ai déjà illustré ses livres sur les Bretons et la pluie et puis les Bretons à table. Et là, donc, il propose les cousins, la mode de Bretagne. Et donc, j'ai commencé à lire son texte. Donc, vous parliez d'imprégnation, où il faut que je m'imprègne un peu, là, effectivement, de ce système de parenté et peut-être faire appel à Lévi-Strauss, je ne sais pas. Mais. Et donc, ça, oui, ça va me demander évidemment un peu d'attention pour lire ce texte. Mais là, j'ai, disons, deux, trois mois pour illustrer ce texte. Donc, c'est complètement différent, quoi. Et tout comme lorsqu'on fait une BD, enfin, j'en ai fait deux, trois, et ça prend un an, mais voilà, c'est inscrit dans la durée. Donc, ça laisse beaucoup plus de. C'est plus je dirais presque confortable, même si le travail de dessinateur de BD n'est pas de tout repos. Mais voilà, c'est un rythme complètement différent, quoi. Et c'est pour ça que j'aime bien ce type de dessin d'illustration. Et je vais faire un livre tout seul, un livre de dessin encore sur les Bretons, mais où j'ai une totale liberté, mais je suis tout seul à le faire et je me sens bien, quoi. Parce que voilà, là, j'ai ce travail de création, quoi, mais d'une manière complètement autonome, quoi.
0: Merci, mon cher Nono.
1: Alors, juste une petite remarque.
0: Je vous en prie.
1: L'autre jour, il y a un lecteur qui m'a dit, Nono, tu es dans l'inconscient collectif des Bretons. Et j'ai trouvé que c'était une idée, une image assez, peut-être trop élogieuse, mais assez intéressante, quoi. Et c'est vrai que ça fait quand même 50 ans là, que je harcèle les Bretons là, avec tous mes dessins, et que à la fin, voilà, je suis rentré dans leur inconscient collectif, quoi.
0: Et c'est une très jolie formule pour se quitter. Merci également à l'ami Frédéric Guyon qui a réalisé cette émission.
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4: La France possède un patrimoine qui compte parmi les plus riches du monde. Qu'il soit profane ou sacré, public ou privé, Il n'est pas un coin de France qui n'abrite un monument élevé par nos ancêtres et qui fait l'honneur et la fierté des populations d'aujourd'hui. Enfin, dans le meilleur des cas, car on a assisté il y a peu à des dégradations scandaleuses et inadmissibles sur un des monuments emblématiques du patrimoine français. Mais passons. La majorité des Français est, elle, plus respectueuse des témoignages de notre passé collectif et qui porte ce que le génie français a produit de plus élevé pour ce qui est du beau, de l'intelligence et de l'esprit. Mais ce patrimoine se dégrade au fil du temps et parfois de l'inconséquence humaine. Il doit être restauré, maintenu en bon état de conservation. Chose qui n'a pas toujours été d'évidence. Il a fallu Prosper Mérimée pour que une politique publique de conservation du patrimoine s'organise. J'ai effectué l'essentiel de ma carrière professionnelle en Touraine, province riche notamment des prestigieux châteaux de la Renaissance, et j'ai pu y observer combien d'entre eux, et particulièrement celui d'Amboise, avaient été mutilés et pillés. Aujourd'hui, les choses semblent aller mieux. Et depuis 2 ans surtout, une prise de conscience qui tente à prendre la sauvegarde du patrimoine se manifeste. L'organisation d'un loto dépasse dans ce domaine et de loin le domaine de l'anecdote. Et il est révélateur de ce nouvel état d'esprit. Car l'entretien du patrimoine coûte cher et tout ce qui est fait pour participer à son financement est le bienvenu et mérite d'être salué. Ainsi, en 1921, et à l'initiative du duc de Trévise, fut créée la Fondation pour la sauvegarde de l'art français, qui œuvre pour la protection des œuvres d'art et du patrimoine monumental de notre pays. Le représentant pour la Bretagne de cette fondation a accepté de venir nous en parler ce soir, de nous informer de ses actions, de ses réussites, de ses déceptions aussi, de ses besoins, de ses attentes, de ses souhaits et de ses rêves. Il est accompagné du correspondant local de la Fondation. Je les remercie de leur présence. Bonsoir Renaud de Clermont-Tonnerre, bonsoir Dominique Buot.
5: Bonsoir monsieur.
4: Monsieur de Clermont-Tonnerre, d'abord qui êtes-vous ? Votre nom est connu, votre famille est connue, mais pouvez-vous nous préciser exactement qui vous êtes et quel a été votre parcours ?
5: Ce que je suis... Je suis un cadet de famille. Heureusement que j'ai un petit frère. D'ailleurs, moi, il est plus jeune que ça. Parce que sinon, j'aurais été le dernier dans la hiérarchie. Mais c'est très bien parce que ça donne une grande forme de liberté. Je suis né à Paris. J'ai passé toute mon enfance à Paris. J'ai fait des études de droit et de Sciences Po. À Paris, rue Saint-Guillaume. Et je me destinais, parce que c'était un peu la carrière qu'avait suivi mon père et mon frère aîné, à tenter le concours de l'ENA et à rentrer. Puis, au moment où j'ai fini mes études, j'avoue que j'étais beaucoup moins tenté par ce qui m'avait animé pendant plusieurs années. Et j'étais aussi à la fois assez conscient de ce que je n'aurais pas l'énergie pour préparer un concours aussi fort que ça, parce que je n'étais plus assez motivé. Et par une grande chance, j'ai eu l'opportunité de partir pendant 18 mois à Londres, en Angleterre, pour suivre un stage dans tous les domaines d'une grande entreprise alimentaire anglaise. Et je me suis découvert une passion pour le marketing à ce moment-là. Rentré en France, j'ai travaillé dans une entreprise qui s'appelait d'abord la Générale Alimentaire, qui n'existe plus, mais à Dijon, où elle avait la marque Amora, notamment, comme chef de produit marketing. Je suis passé ensuite dans une entreprise américaine qui n'existe plus non plus, General Foods, parce qu'elle a été rachetée avec tout ce qui s'est passé. Les grandes entreprises ne faisaient pas. J'étais dans le domaine du café, ce qui était un monde passionnant. J'avais été d'abord dans les poivres et les épices, ensuite j'étais passé au café. Deux univers qui font absolument rêver, qui sont pleins de poésie. L'univers du café, l'imaginaire autour du café ou autour des épices. Pour les épices, on imagine Marco Polo, les vieux galions et tout. Oui. Pour le café aussi, c'est différent, c'est un peu la même chose. Et après, j'ai eu une opportunité dans ma vie. Je suis rentré au News Magazine L'Express comme directeur de la publicité, où j'ai passé 7 ans. Et ensuite, en fait, j'ai passé 30 ans de ma vie dans les différents médias. D'abord, sur le plan commercial, à vendre des pages de publicité à nos annonceurs. Ensuite, je suis passé à RTL, où j'étais directeur commercial. Je faisais la même chose. Et ensuite, je suis devenu éditeur. Mon premier rôle d'éditeur dans la presse, ça a été en 1991, le magazine Point de vue Image du Monde, où j'ai passé 3 années absolument passionnantes. Et puis j'ai continué après, je suis rentré dans le groupe Havas, dans les activités des médias régionaux, où je dirigeais à la fois une société éditrice d'hebdomadaires régionaux dans la région parisienne, et puis la régie publicitaire de la presse quotidienne régionale, dont j'étais d'abord le membre du comité de direction, et puis ensuite j'en étais le dernier président, avant que tout ça ne soit vendu, dépecé, parce que ce n'était plus à la mode pour M. Messier, qui était le grand patron du groupe, qui l'avait racheté, où il n'y avait que la nouvelle économie, ce qu'il appelait les brick and mortar. Et j'ai fini par quitter ce groupe, et j'ai agi ensuite comme consultant dans le domaine des médias, notamment des médias régionaux, pendant 10 ans. Et après, la vie est pleine de surprises. Je me préparais, j'étais revenu en Bretagne, je me préparais progressivement à prendre ma retraite, quand un de mes amis que je connaissais bien, qui avait créé, avec des chefs d'entreprise, une école de management à Marseille, où il m'avait demandé de faire des cours, bien entendu, sur les relations avec la presse, bien entendu, m'a dit « Mais maintenant que tu es pratiquement à la retraite, peut-être aurais-tu un peu plus de temps à nous donner pour notre projet, on va développer l'école. » Moi, je dis « Oui, pourquoi pas ?» Et c'est comme ça que je me suis retrouvé pendant 6 ans à Marseille, comme responsable de formation de l'EMD, École de Management, et membre du comité de direction, ce que j'ai fait jusqu'en juillet 2017. Puis là, quand même, la Bretagne m'a rappelé.
4: Alors, vous êtes ici dans la plus ancienne radio associative de Brest. Vous n'êtes pas dépaysé, vous avez fait l'essentiel de votre carrière dans les médias, donc oui. Vous êtes en pays de connaissance.
5: Et puis moi, j'ai bien connu, parce que j'étais à l'Express à l'époque, l'ouverture des radios libres.
4: Oui.
5: J'ai même connu l'aventure de Radio Express qu'on avait fait, mais qui a été un fiasco. Bon, ça peut arriver. Et je vois surtout sur les radios libres qui ont survécu, celles de la première génération, il n'y en a pas énormément.
4: Ben non.
5: Il y a Énergie, mais qui s'est transformée complètement. Oui. Mais il n'y en a pas moins. Alors bravo. Et longue vie à Radio Neptune.
4: Merci. J'étais à l'origine, je ne suis pas resté longtemps, Radio Classique, mais qui est malheureusement, pour moi, mal évolué. Bon, enfin bon, c'est mon analyse. Hein. Comme disait M. Prudhomme, c'est mon opinion et je la partage. Et vous avez dit une autre chose qui m'a intéressé. Vous dites, je suis revenu en Bretagne. Vous êtes donc d'origine bretonne ?
5: De par ma famille maternelle.
4: D'accord.
5: Ma famille maternelle est installée à Plouégat-Guéran depuis la nuit des temps. Et en changeant de nom, parce que l'ancêtre que nous connaissons et celui qui a racheté la maison, la propriété dans laquelle nous sommes, c'était un certain Guillou de Plouégat-Guéran au tout début du 19e siècle. Et c'était un rescapé de la Révolution française parce qu'il avait été marqué sur les listes de proscription en tant qu'émigré sous la Terreur.
4: Bon, ceci étant, Napoléon avait résolu bien des problèmes à sa prise de pouvoir. Alors, si vous êtes ici, c'est au titre de la Fondation pour la sauvegarde de l'art français. Alors, comment vous êtes arrivé dans cette fondation ?
5: Bon, comme toujours, la plupart des choses et les bonnes choses qu'on fait dans la vie se font par hasard. Alors, comment ça s'est passé ? D'une façon très simple, j'étais encore à Marseille, c'était il y a 1 an et demi, et revenant passer quelques jours en Bretagne, je trouve un courrier que j'ouvre, qui m'était envoyé par Olivier Drahan-Chabot, je connais très bien, qui est le président de la sauvegarde, et qui me dit en quelques mots, « Mon cher Renaud, j'ai appris que tu revenais en Bretagne t'installer pour prendre ta retraite, je te nomme donc délégué pour la Bretagne, voici tes cartes de visite, j'espère que tu acceptes. » Je l'ai appelé au téléphone tout de suite et je lui ai dit, écoute Olivier, je crois que tu ne me laisses pas le choix. Il dit parfaitement. Bon, mais je lui ai dit, mais une condition. Laquelle, dit-il, d'être un peu inquiet. C'est que quand on parle de Bretagne, moi je veux parler de la Bretagne historique. Si c'est la région, ça ne m'intéresse pas. Donc c'est les 5 départements bretons. Si ça ne tient qu'à ça, pas de problème. Bon, et en quoi ça consiste ? La sauvegarde, qui est implantée depuis un certain nombre d'endroits, y compris en Bretagne où elle a fait beaucoup de choses, mais nous avons d'une part un réseau de correspondants qui est trop éthéré, si je peux dire, parce que si vous êtes correspondant, par exemple, ne serait-ce que pour un département comme le Finistère, vous ne pouvez pas être, quand vous habitez Morlaix, au courant de tout ce qui va se passer à Douarnenez ou à Quimper ou ailleurs, ou s'il faut y aller pour une chose, ça vous prend la journée, c'est assez compliqué. Donc, nos priorités, surtout à partir du moment où nous sommes passés en fondation, sous la forme de fondation, c'est-à-dire en décembre de l'année dernière, ça doit faire un an, pratiquement jour pour jour. Et c'est de dire, nous allons commencer par créer un réseau des amis de la sauvegarde. C'est-à-dire tous les gens qui se sont intéressés par la défense, notamment du patrimoine religieux local, on peut dire, puisque c'est quand même le gros de notre activité pour le moment, eh bien, peuvent, sur le site, aller sur la fondation, c'est la sauvegarde de l'art français,
6: je n'ai plus... On dira ça à la fin, de, on donnera les coordonnées à la fin.
5: Et vous pouvez inscrire, et vous devenez amis pour la modique somme de 10 euros. Et ces amis, nous voulons créer un très grand nombre d'amis. Quand nous aurons créé ce très grand nombre d'amis, nous voulons animer ce groupe des amis à travers des conférences, des visites, des choses et tout. Mais pour le moment, il faut le créer. Et parmi les amis, ceux qui ont un peu plus de temps, de disponibilité ou de goût pour les choses, de devenir des correspondants. Et à la limite, ce que nous aimerions avoir, c'est un correspondant par pays. Quand je vois Dominique là, qui reprend... vaillamment les choses, mais rien que dans le pays d'Iroise, il ne va pas avoir le temps de s'embêter. Et puis en plus, comment dirais-je, ensuite, ce n'est pas quelque chose de hiérarchisé, c'est-à-dire que bien entendu, s'il y a des opportunités qui se font à droite et à gauche, il faut travailler en équipe, et on travaillera en équipe. Donc il ne s'agit pas de dire, attention, au-delà du Douron, c'est plus chez toi, c'est chez moi. C'est pas du tout comme ça.
6: C'est pas le genre de la maison.
5: Voilà.
6: Alors,
5: ça, c'est la première chose. La deuxième chose, c'est de nous faire connaître et de connaître tous les intervenants dans ce domaine-là. C'est-à-dire aussi bien les communes, qui jouent un rôle formidable, et dans notre Bretagne, c'est impressionnant de voir tout ce que les communes ont fait, notamment pour restaurer les vieilles chapelles, leurs vieilles églises et tout. Il y a encore beaucoup à faire, mais il y a quelque chose de profond. Et j'étais un peu étonné, parce que franchement, quand je vois Montrégor, puisque je suis dans Trégor finistérien, la pratique religieuse a complètement baissé, si on peut dire, partout, comme partout. Oui. Mais les gens sont restés très très attachés à leur patrimoine. Et il y a 3 ans maintenant, je crois, quand l'église de Trémel, qui est pas loin de chez moi, en Côte d'Armor, a brûlé, je me souviens d'avoir lu une interview de Madame la maire dans, je crois que c'était le Télégramme, et qui expliquait en disant « Oui, oui, c'est vrai qu'ici, on n'est pas très messeux, mais ce sont nos pères qui ont fait ça. » Et je crois que là, ça m'a donné un déclic, c'est ça. C'est-à-dire, même ça, c'est le patrimoine de nos anciens qui a été fait, et ça nous rattache à une dimension qui nous dépasse très largement et qu'on a envie de conserver.
6: C'est la transmission.
5: Tout à fait, tout à fait.
6: Alors, on va évoquer la fondation, puisque c'est une fondation maintenant. Quelle a été sa mission maintenant? Quelle a été son origine? Comment a-t-elle été créée? Par qui? Avec quelle mission à l'origine? Quels étaient les projets?

0: Je veux dire, comme disait un des amis artistes, si j'étais capable de l'exprimer en parole, je ne serais pas artiste.
1: Oui, c'est vrai. Oui, oui. C'est vrai que c'est une pièce absolument extraordinaire de sérénité, de paix. Vraiment de paix. C'est... Eh bien, on va l'écouter.

0: Renaud de Clermont-Tonnerre, vous avez expliqué que dans quelles conditions vous étiez arrivé à la Fondation pour la sauvegarde de l'art français. Mais cette fondation, elle date de quand et dans quelles conditions et par qui a-t-elle été créée ?
1: Alors, elle a été créée après la Première Guerre mondiale par le duc de Trévise pour essayer de mettre fin, de sensibiliser l'opinion et donner les moyens à l'abandon du patrimoine français, des châteaux, des églises et tout, et surtout à leur démontage pour être exportés, notamment aux États-Unis. Et il y en a eu plein, et c'est un mouvement qui a duré très très longtemps, parce que même dans les années 60, si je me trompe, on a démonté le fameux palais rose de la Nuit Foch à Paris, etc., oui, qui a été démonté comme ça, et donc je crois qu'on ne sait plus où il est. Mais pierre par pierre, c'est... Donc ça a été la première mission pour faire ça, c'était une mission de sauvegarde. Alors j'avoue que je suis encore un peu trop récent, je ne connais pas tous les détails historiques tels quels, mais en fait, il a lancé cette association, parce que c'était une association à l'époque, il a donné le mouvement. La grande période de croissance de l'association, c'était grâce à la marquise de Maillet, née Aliette de Ranchabou, donc une bretonne, et qui a orienté beaucoup plus l'action sur la restauration du patrimoine religieux rural, des églises, des chapelles, parce que c'était celle qui était le plus laissée à l'abandon. Et vous disiez tout à l'heure que nous ne savions pas le patrimoine que nous avions en France, et c'est vrai. C'est-à-dire que quand vous promenez, et notamment en Bretagne, c'est vrai ailleurs, mais notamment en Bretagne, c'est là que je le connais le mieux, c'est que sur chaque commune, non seulement il y a une église, il y a plusieurs chapelles, il y a des calvaires à tous les carrefours, pratiquement, un certain nombre de choses, certains ont été pillés, il y a toute une statuaire dans les églises dont malheureusement certaines ont été pillées, un certain nombre de choses qui sont faites. Et la marquise de Maillet, qui a été mariée quelques mois au marquis de Maillet, parce qu'il a été tué très rapidement pendant la guerre de 14, et qui avait une fille, mais je crois qu'elle est morte aussi, ça, je ne suis pas très sûr de penser qu'elle avait une fille, mais presque enfant posthume d'ailleurs, elle n'a pas connu son père, et qui était morte jeune, a légué une très grande partie de sa fortune à la sauvegarde, qui gère depuis sa mort ce qu'on appelle le legs Maillet, qui est assez considérable, parce qu'il était important, et puis il a été remarquablement bien géré. Et il permet d'aider une centaine de projets par an de restauration, et je dirais de ce qu'on restaure après, pour un montant qui tourne autour d'un million et demi d'euros chaque année. L'association est complètement privée, ne gère donc que des fonds privés, c'est-à-dire ce legs et puis des donations qu'on peut avoir par ailleurs. Alors, dans son testament, elle avait stipulé quelques critères à respecter. Il fallait que ce soit des églises non monuments non classées, parce que à ce moment-là, l'aide de l'État et des collectifs publics prennent en charge la totalité des travaux, et il faut reconnaître que ce qui se fait est absolument remarquable. Les DRAC, les départements, les abbés, les architectes des bâtiments de France et tout font un travail absolument remarquable. Mais dès que vous tombez sur des monuments qui sont des églises ou des chapelles qui sont simplement inscrites, les aides publiques sont très inférieures, et sur celles qui ne sont pas inscrites du tout, elles n'existent pas. Sauf aller quelquefois, pardonnez-moi l'expression, les quémander. Donc, on va axer les dons de la sauvegarde sur ces monuments, à condition qu'ils soient antérieurs au 19e siècle. Ça datait donc des années 60. C'était tout simplement pour pas de raison, c'est qu'elle n'aimait pas beaucoup le style du 19e siècle. Mais voilà.
2: Ça a évolué depuis.
1: Ça n'a pas évolué parce qu'on ne peut pas sortir des critères d'un legs.
2: Ah oui,
1: vous savez.
2: Oui, pour
1: ça,
2: le legs. Oui.
1: Sur d'autres activités, oui, bien sûr, mais on en parlera si vous voulez ultérieurement. Oui, et alors, il fallait que ces sommes que l'on donnait soient exclusivement réservées pour la restauration du bâti ou du couvert. Parce qu'elle disait, la mission prioritaire, c'est ça. Ensuite, s'il faut refaire des retables ou autre chose, c'est autre chose. C'est moins urgent, quelque part, même si ça peut valoir le coup. Oui. Mais il faut vraiment sauver que ça tienne debout, si je veux dire.
2: Oui, tout à fait.
1: Et grâce à ça, je vous dis, c'était donc une centaine de projets par an. Alors depuis, et notamment depuis la présidence d'Olivier de Ranchabot, qui est depuis, je ne sais plus quel an, mais ça doit faire au moins une bonne quinzaine d'années qu'il en est le président, et qui est un neveu de la marquise de Maillet,
2: oui.
1: On a développé d'autres choses, c'est-à-dire que nous recevons des dons, nous en sollicitons de la part des gens, qu'on peut utiliser à d'autres fins. Par exemple, l'année dernière, il y a eu une exposition itinérante qui a commencé à Saint-Malo et à Rennes, et puis je crois à Quimper, Vannes et tout. Vous savez, sur les tableaux religieux bretons des églises bretonnes.
0: Oui, exact.
1: Et la sauvegarde a participé à la restauration de des tableaux. Des choses comme ça. Sur certains retables ou d'autres, elle a partagé, elle a participé à la restauration. Mais ça, c'est sur les dons
0: récents
1: que nous recevons.
0: Voilà, oui. Voilà. Or l'aigle,
1: il est complètement à part, ça ne changera pas. Mais on peut penser, si vous voulez, aujourd'hui, je ne sais si je dis une erreur, parce que je ne connais pas le chiffre exactement, mais je pense que le l'aigle représente encore à peu près 70% de notre activité. Il est probable qu'avec ce que nous développons, sa part diminuera parce que notre activité aura progressé. Et autre chose que l'on fait, parce qu'on peut dire que la sauvegarde a deux missions, on peut dire. La première, c'est aider à restaurer, on peut dire. Quand je dis aider, parce que ce n'est pas la sauvegarde qui va prendre l'intégralité des budgets, on reviendra un peu sur le mode de fonctionnement après, si vous le souhaitez. Et l'autre chose, c'est sensibiliser, comme je le disais tout à l'heure, sensibiliser les générations bretonnes à la richesse de ce patrimoine que nous avons au coin de chez nous. Et pour ça, il y a depuis 4 ans maintenant, on a lancé ce qu'on appelle le projet le plus grand musée de France. C'est-à-dire que le plus grand musée de France, c'est souvent le patrimoine que nous avons à côté de chez nous. Et on travaille avec des grandes écoles, supérieures parce qu'il faut des gens, dans lesquelles des étudiants vont partir à la recherche d'un objet. C'est plutôt considéré sur des objets là, qui sont intéressants. Ils vont identifier un certain nombre de projets. Ces projets sont soumis à une commission dans laquelle, outre les dirigeants de la sauvegarde, il y a éventuellement des responsables de l'école auxquels ils font partie, plus quelques conservateurs ou autres sommités, on peut dire, dans le domaine, et qui vont choisir un objet. Alors, ça a été fait notamment depuis plusieurs années avec Sciences Po Paris. C'est fait aussi, je crois, avec Sciences Po, je ne sais plus si c'est à Nice ou Antibes, dans ce moment-là, un certain nombre d'autres écoles. Il y a des grands projets qui se développent dans la région Nord. Et il y a eu un projet un peu typique dans lequel que je suis actuellement maintenant, qui est avec l'usine Michelin de Vannes, enfin la Fondation Michelin, avec 3 sites. Il y a Don Vannes, mais celui que je connaissais, Vannes. On fait des opérations dans lesquelles ils ont sensibilisé des volontaires parmi le personnel, se sont engagés. Et à Vannes, c'est extraordinaire parce qu'ils ont trouvé notamment 2 objets remarquables. Le premier, exceptionnellement, on a accepté d'en prendre 2 parce que comme la fondation Michelin abondait aussi l'apport de la sauvegarde, le premier, c'est qu'ils ont trouvé dans les combles de la cathédrale de Vannes une statue polychrome de Saint-Vincent Ferrier du XVIe siècle, qui était en piteux état, qui a été restauré, qui va être réinstallé ces jours-ci dans la cathédrale, et ça tombe au moment du 5e centenaire, des festivités du 5e centenaire de la mort de Saint-Vincent Ferrier. Un autre objet dans une autre commune à proximité de Vannes, dont le nom m'échappe pour l'instant, et c'est un vieux catafalque du 19e. Là. Vous savez, le catafalque, c'est là où on mettait le cercueil, et que quand on faisait les messes anniversaires, il n'y avait plus le cercueil, mais c'était le catafalque qui le représentait, qui était un travail absolument magnifique, et qui a été restauré, qui va lui aussi être de nouveau réinstallé dans sa chapelle, incessamment sous peu. Et la Fondation Michelin, et l'usine de Vannes, est repartie pour un nouveau projet, qui a été lancé il y a un mois, le 15 novembre, et j'étais donc à l'usine Michelin de Vannes avec le responsable du projet le plus grand musée de France de la sauvegarde, Lucas Lefebvre, et j'ai des rendez-vous prochainement avec eux, avec l'équipe de Michelin, pour les suivre et les aider, les accompagner dans leur mission de découverte et de montage de projet.
0: Alors, j'ai bien compris que pour ce qui était du legs de la marquise de Rouen, c'est
1: Maillet.
0: De Maillet, autant pour moi, oui. c'était uniquement religieux et antérieur au 19e siècle. Pour les opérations nouvelles, est-ce que vous agissez aussi sur le patrimoine profane?
1: Écoutez, ça peut se faire. Je n'ai pas d'exemple en tête, mais il n'y a aucune interdiction à le faire, si je veux dire. Ce sont des choses qui peuvent se faire. Alors, il faut savoir que ça dépend quoi. Il ne s'agit pas de faire concurrence à d'autres choses. Il y a, par exemple, la Fondation du Patrimoine,
0: oui,
1: qui est dans un sens, entre guillemets, je vais me faire tuer si je le dis, mais je le dis quand même, un peu parapublic, si vous voulez, mais qui fait un travail absolument extraordinaire, et tout le fait, et qui a une mission beaucoup plus large. On se retrouve d'ailleurs sur certains projets, parce que certains projets ont besoin de l'aide et de la Fondation, voire de la nôtre dans certains cas, et ça se passe très très bien. Mais dans d'autres domaines, ils sont beaucoup plus spécialisés que nous, je crois que, si vous voulez, on ne cherche pas à se faire concurrence. Il y a tellement de choses à faire. Écoutez, vous me parliez tout à l'heure de mes joies et mes déceptions. J'en profite pour vous citer d'une de mes déceptions.
0: Allez-y.
1: Tout début. Nous avons participé à la sauvegarde, ainsi que la Fondation du patrimoine, à la restauration de la chapelle du Yodet, à côté de Lannion, qui est une chapelle qui a été reconstruite au début du XIXe siècle, mais avec du réemploi et beaucoup d'éléments de chapelle ancienne qui étaient faites. Et la sauvegarde y a participé, la Fondation du patrimoine aussi. Et nous avions été sollicités un peu par la DRAC de Rennes en disant « Mais écoutez, il y a quelque chose d'unique qui a été remis dans cette chapelle, c'est qu'il y a un retable de la Vierge en Gésine. Il y en a 3 ou 4, je crois, en France, voire peut-être dans le monde. C'est-à-dire que c'est la Vierge qui est couchée dans un lit après avoir mis au monde l'enfant Jésus, qui est dans le lit à côté. » Et au bout du lit, assis sur un siège, il y a Dieu le Père. Ce retable n'a pas été entretenu, il y a eu des erreurs, on a fait passer des câbles électriques derrière à une époque. Il a dû disparaître. Et on était tout à fait d'accord pour participer à cette opération, pour lancer une souscription, pour le faire, si vous voulez. Mais la commune, ce que je peux comprendre, avait d'autres priorités telles quelles, et ce projet a été reporté en disant « la prochaine municipalité, après 1920, verra si elle veut le faire ». Bon. Respecte complètement les choix, c'est-à-dire que tout ne peut pas aller sur le patrimoine, on peut avoir besoin dans une commune de salles d'espoir ou autre, il faut faire ça. Mais sur le moment, on se dit, comment risquer de perdre 3-4 ans sur un chef-d'œuvre pareil, si vous voulez, ce n'est pas un jugement politique de quoi que ce soit, c'est de se dire, mon Dieu, pourvu que ça dure.
0: Alors, vous avez commencé à évoquer les opérations que vous menez, les actions que vous menez. On va y venir plus précisément dans la troisième partie de cette émission, ainsi que les relations que vous avez avec les pouvoirs publics. Vous avez évoqué les Journées du patrimoine, la Fondation du patrimoine, vous avez évoqué la DRAC. On va voir un petit peu quelles sont l'articulation que vous avez avec ces différentes administrations ou structures para-administratives. Mais avant, nous allons avoir notre deuxième pause musicale. Alors, vous avez souhaité entendre du fado. Pourquoi vous avez un lien particulier avec le Portugal ?
1: Ah, j'aime beaucoup le Portugal. Et j'aime beaucoup le fado. Et puis, Madre Deus, j'ai découvert ce groupe en voyant le film merveilleux de Wim Wenders, qui doit avoir 25 ans maintenant, qui s'appelle Lisbon Story. Et tout l'accompagnement musical était fait par Madre Deus. D'ailleurs, à un moment, ils apparaissent même dans le film et tout. Et ce film m'a permis de découvrir Lisbonne, dans lequel j'étais allé. Je me suis aperçu que j'étais passé à côté de tout. Et la seconde fois que je suis retourné, je me suis rattrapé. Et puis... le fado, cette espèce de saudade. Je trouve que d'ailleurs, ça correspond assez bien à notre âme bretonne, qui est à la fois joyeuse et nostalgique et triste en même temps. Mais c'est un peu la même chose.
0: Eh bien, on l'écoute.

0: Renaud de Clermont-Tonnerre, vous avez dit tout à l'heure que ça faisait une année à peu près que vous étiez en poste dans le Finistère.
1: Tout à fait.
0: C'est peu, mais vous l'avez évoqué tout à l'heure, vous avez déjà initié certaines actions. Alors, quelles sont les actions que vous êtes en cours d'installation et quels sont vos projets ?
1: Alors, le projet numéro un, si vous voulez le premier, parce qu'il faut mettre les choses dans l'ordre, c'est vraiment la création de ce réseau d'amis de la sauvegarde, parmi lesquels nous espérons trouver des correspondants locaux. Si on peut avoir un correspondant à Quimper, un correspondant, à Douarnenez, ou de couvrir un peu tous nos pays. Parce qu'un bon correspondant, il peut être vraiment bon dans un réseau, on va dire, de 15 km autour de chez lui. Au-delà, ça devient difficile, sauf exception, si vous voulez. Parce qu'il n'est pas introduit. Il faut connaître toutes les associations qui participent. Et il y en a plein. Des petites, des moyennes, des grandes. Tous les monuments qui peuvent avoir besoin qu'on les aide, si je peux dire. Il faut connaître aussi, parce que nous avons besoin de tous les représentants des médias qui sont sur place. Quel est le correspondant du Télégramme, de telle ou telle radio qui a son influence locale, de Ouest France, de tout autre, tout ce qu'il faut. Il faut le savoir, parce que d'une part, ils sont en connaissance de beaucoup de choses, et puis surtout, ils vont aussi pouvoir nous aider à rendre, à communiquer et à faire savoir ce qui se passe. La sauvegarde, il y a beaucoup trop de communes et beaucoup trop de gens, encore à ce jour, qui ne connaissent pas son existence.
0: C'est vrai.
1: Et nous ne sommes pas forcément appelés spontanément. Donc, ça se fait beaucoup plus, parce qu'un tel ou un tel, y compris notamment en Bretagne, Olivier de Ranchabot, quand même, il connaît quand même, et qui peut être appelé directement sur ces choses-là, et c'est très bien. Mais il faut vraiment qu'on ait un maillage... à maille très très fine, si je peux dire.
0: Alors, c'est une des raisons pour lesquelles vous avez demandé à Dominique Buot d'être le correspondant de la sauvegarde pour le Pays d'Iroise ?
1: Exactement, parce qu'il s'avère que j'ai des cousins Cariariou qui sont à Trébabu.
0: Ah, bah oui.
1: Et je leur ai demandé, mais vous, c'est bien la chasse à la bécasse. Je chasse à la bécasse. Mais il y a peut-être d'autres choses qu'on peut faire. Oui, c'est très intéressant, c'est très intéressant. Et puis, ils ont eu dit, on a une meilleure idée. Bon, voilà, parce que nous, on n'est pas là tout le temps, on voyage beaucoup et tout, mais il y a quelqu'un de formidable qui habite à 300 mètres de chez nous qui va faire ça. Et c'est ainsi que nous sommes rentrés.
0: Relation avec Dominique. Alors, Dominique, tu vas parler quand même un peu. Hein. Qu'est-ce qui t'a fait accepter ce poste de correspondant pour le Pays d'Iroise ? Et qu'est-ce que tu fais pratiquement ?
2: Alors, il se trouve que les choses ont démarré pour moi par une petite chapelle qui est à côté de la maison, qui est la chapelle Notre-Dame-du-Var. On a commencé par créer une association pour l'animation de cette chapelle. Et puis, de fil en aiguille, j'ai eu des contacts avec d'autres associations qui animaient d'autres chapelles dans d'autres communes. Et puis, je me suis retrouvé adjoint chargé de la culture sur la commune de Trébabu, ce qui m'a mis en relation avec des gens qui s'occupent de chapelles, avec des élus et avec les responsables de la paroisse. Donc, j'avais l'impression que je connaissais pas mal de gens qui était susceptible d'être intéressé par la démarche de la sauvegarde. Voilà.
0: Et donc, tu as pris tes fonctions il y a combien de temps ?
2: Oh, il y a 8 jours.
0: Ah, c'est récent.
3: C'est tout récent.
0: Alors, je ne te demanderai pas quelles sont les actions que tu as menées pour l'instant.
2: Non.
0: Mais il y a des projets, je n'en doute pas.
1: Ah oui.
0: Bon. Renaud de Clermont-Tonnerre, quelles sont vos relations et comment vous articulez, comment votre fondation s'articule avec les pouvoirs publics ou parapublics ? Vous avez parlé tout à l'heure de la Fondation du patrimoine, vous avez parlé de la DRAC, le ministère de la centrale du ministère de la Culture, pourquoi pas ? Enfin, comment ça fonctionne ?
1: À Paris, bien sûr,
0: oui.
1: La fondation a des liens avec toutes les autorités, les ministères, les personnes et tout. J'en profite pour vous dire que il y a 2 ans maintenant, le plus beau projet du plus grand musée de France et de l'équipe TP, qui était l'équipe de Sciences Po, si ma mémoire est bonne, qui avait eu le meilleur projet, ont été reçus avec Olivier de Ranchabot par le président de la République, M. François Hollande, pour les féliciter de l'effort qui était fait, de la sensibilisation, on peut dire, des jeunes à ces questions-là. Donc vous voyez, ce sont des choses qui, bien entendu, que ce soit avec Stéphane Bern, avec tout le monde et tout, il y a toutes les relations qui se font. Moi, j'étais en contact, et je suis régulièrement en contact avec la DRAC à Rennes, et aussi, pour le moment, avec les autorités culturelles, on peut dire, du département des Côtes-d'Armor. On fait comme ça, je n'ai pas encore eu l'occasion. Mais c'est vrai que Saint-Brieuc, pour moi, est plus facile d'accès que Quimper, je dois reconnaître. mais avec pour le département du Finistère, et il faut le faire. Et si vous voulez, ce qui m'est arrivé par exemple au printemps, c'est Madame Jablonski me dit, écoutez, vous allez, on a deux objets, si je peux dire, qu'on aimerait vous voir, qu'on voudrait faire restaurer, il faudrait aider les communes et tout. Et dans ces deux objets, il y avait le chemin de croix de Xavier de Langlais. Et alors, vous voyez, c'est pour montrer là, quelque chose, ce chemin de croix appartient, est la propriété du diocèse de Saint-Brieuc. Il est dans une église à Plounévé-Quintin, qui est une église propriété de la commune. Donc, là, c'est une liaison entre la DRAC, le département,
0: et la commune.
1: Nous qui allons intervenir pour voir comment faire les choses, si vous voulez. Et ce qu'on est en train de faire, on est en train de rechercher des généreux donateurs. D'ailleurs, s'il y a des généreux donateurs qui veulent se manifester à votre antenne, vous leur donnerez mes coordonnées. Nous avons besoin de leur apporter 2500 euros.
0: Vous donnerez toutes les coordonnées où on peut rejoindre, qu'on peut faire des dons, etc. Voilà. À la fin de cette émission.
1: Non, plus personne.
0: Mais vous citiez les lourdeurs administratives, enfin pas les lourdeurs, mais enfin les complications administratives. Vous avez dit en début de cette émission que vous interveniez également en Loire-Atlantique, Bretagne historique.
1: Tout à fait, oui.
0: C'est une autre région administrative. Est-ce que c'est pas plus compliqué ?
1: Ben, si vous voulez, c'est vrai que la façon dont les choses sont organisées actuellement ne sont pas simples. Cela dit, seront-elles éternelles ?
0: J'ai cru entendre parler d'un référendum qui devrait avoir lieu.
1: Exactement. Il y a quand même une chose qui me surprend, parce que moi je suis à moitié breton par ma branche maternelle, mais breton de cœur à fond. Je veux dire, c'est de penser que la séparation de la Loire Atlantique du reste de la Bretagne date de Pétain. Je savais pas qu'il y avait autant de pétinistes en France aujourd'hui.
0: Et donc, vous arrivez malgré tout à... Alors,
1: j'ai trouvé un très bon correspondant pour la région de la Baule.
0: Oui.
1: Parce qu'encore là, bon, qui est le seul pour le moment, il faut qu'on en trouve d'autres. Il fait un travail... Il a pris quelques mois ses fonctions. Il a fait un travail remarquable, notamment dans le recrutement d'amis, on peut dire. Mmh. Et vous savez, Rome ne s'est pas faite en un jour. Il faut commencer par un premier projet qui va se faire, qui va aider. Il faut connaître, il faut prêcher la bonne parole. Ça prend du temps. Mais... vous savez, le patrimoine a quelques centaines d'années, quelquefois beaucoup plus, et faut pas être impatient.
0: Alors, dans la dernière partie de cette émission, on va justement parler des réseaux et de la manière dont on peut vous contacter, dont on peut vous toucher, dont on peut faire des dons, enfin, et puis comment on peut adhérer en tant qu'ami, enfin, à votre fondation. Mais on va avoir notre troisième plage musicale. Alors, vous m'avez surpris, vous avez choisi une chanson de Léo Ferré. Alors, ça me fait plaisir parce que j'ai travaillé avec Léo Ferré. Et pourquoi avoir choisi Léo Ferré et cette chanson Est-ce ainsi ?
1: Alors, je veux dire, moi, j'ai beaucoup aimé Léo Ferré. Et je me souviens que quand je vais avoir 14-15 ans, avec mes cousins, nous étions mais absolument addicts, le mot n'existait pas à l'époque, mais à un disque de Léo Ferré chantant les poèmes d'Aragon. Et on peut penser sur le plan d'Aragon, mais je trouve que ce qui est extraordinaire dans le domaine de l'art, de la culture et de la musique, c'est qu'on réunit des gens qui sont d'origine, de pensée, d'école de pensée complètement différente, et que c'est un endroit où vraiment on peut faire le lien. Lien dont nous avons tellement besoin en France, ces jours-ci en tout cas. Mais, et c'est ça, et la voix de Léo Ferré, la façon dont il chante, la façon dont il habite les textes, me bouleverse à chaque fois.
0: Eh bien, on l'écoute.
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0: Renaud de Clermont-Tonnerre. Donc, vous êtes le délégué pour la Bretagne, toute la Bretagne, les 5 départements bretons de la sauvegarde.
1: J'espère que c'est prémonitoire.
0: C'est à l'antenne, même. Et comment peut-on vous toucher, vous ? Alors, vous avez des correspondants également, mais comment peut-on vous toucher ? Est-ce qu'on peut adhérer à cette fondation ? Dans quelles conditions ? Est-ce qu'on peut vous signaler, par exemple, des opérations à mener, des monuments qui sont en danger, qui mériteraient qu'on s'y intéresse ? Est-ce qu'on peut faire un don, un legs, enfin, etc.
1: Oui, alors, ce qui est formidable, c'est qu'on peut pratiquement tout faire en ligne. Il y a un site qui s'appelle... Je veux dire, c'est www, comme on dit, sauvegardeartfrançais.fr, tout ça en minuscules. Et sur ce site, vous pouvez d'abord aller voir tous les projets que nous soutenons et que nous avons soutenus, avec des photos, des explications. Vous pouvez faire un don en ligne, soit un don parce que vous voulez soutenir tel projet de restauration ou un don général. Vous pouvez aussi devenir ami pour la somme de 10 euros par an. Ça, on peut le faire. Sinon, moi, j'ai une adresse mail de la Fondation qui est bretagne@fondationdartfrançais.fr. Donc là, on peut parfaitement me joindre. Et puis surtout, si on connaît le correspondant local, là, il y en a, le meilleur moyen, c'est de passer par le correspondant local. Mais imaginons qu'on ne le sache pas. Le plus simple, c'est d'aller sur le site de la Fondation.
0: D'accord. On va sur Internet, on trouvera toutes vos adresses.
1: Oui, Fondation. Et puis, soit on trouve l'adresse, mais soit on écrit directement à la Fondation, qui nous fera redescendre, si vous voulez.
0: Oui.
1: Ça va dans les deux sens. Je suis en contact avec eux de façon très, très fréquente.
0: Oui,
1: très, très fréquente.
0: Alors, Renaud Clermont-Tonnerre, cette émission s'appelle « Au-delà du rêve ». Si vous avez un rêve, c'est lequel ?
1: Ben, écoutez, les événements actuels comptaient la même chose. C'est-à-dire... Nous sommes dans un monde mondialisé, ça, je ne pense pas que ça change, un cataclysme et tout. Mais plus on est dans un ensemble mondialisé, plus le besoin de proximité est important. C'est là où on se sent, c'est là où on vit, et c'est là où aussi on a une prise sur les choses, que ce soit sur le plan politique, économique, culturel ou autre. Et que, en ce qui concerne la sauvegarde de notre patrimoine, quel qu'il soit, si nous ne le prenons pas en main, là où nous sommes, à côté de chez nous, qui ira le faire ? Et ce que je crains, c'est ce que nous avons abandonné. Et il y a beaucoup de choses qui ont été abandonnées. Il y a d'autres choses qui ont été détruites, qui sont irrémédiables. Quel sera le jugement de la postérité sur notre génération ? Et j'avoue que j'en suis assez inquiet.
0: Quelle est votre réaction quand on voit, par exemple, les statues de Bouddha qui ont été détruites en Afghanistan ? C'est irrémédiable.
1: Alors ça, c'est irrémédiable. Je pense qu'il faut il faut défaire deux choses. Je veux dire, il y a les violences de la guerre. Et ça, oui. Ça a existé tout le temps.
0: Et malheureusement, ça existera toujours.
1: Et ça existera toujours. À la limite, je la trouve moins grave que la négligence du quotidien, si vous voulez. Parce que là, c'est chacun d'entre nous. C'est facile de dire Daesh ou je ne sais pas quoi, c'est barbare, etc. Et tout. Mais si on regarde bien, quelle est notre part de barbarie au fond de chacun de nous-mêmes quand on voit le vieux calvaire complètement moussu qui tombe, etc. Et là, on peut faire quelque chose. Et à la limite, si on s'y met à plusieurs, c'est pas forcément si cher que ça.
0: C'est sur ces paroles d'espérance qu'on va se quitter. Renaud de Clermont-Tonnerre, Dominique Buot, merci d'avoir accepté mon invitation. Vous reviendrez ?
1: Avec joie. Merci beaucoup.
0: Au revoir.

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0: C'est reparti à Brest pour le travail cinéphilique de fond des Feux de la Mer. Pour la saison 2026-2027, Jacques Daigniel et son association nord-finistérienne de passionnés vous invitent à revisiter les grands classiques et proposera notamment un cycle monumental, une quasi-intégrale du cinéaste chinois Wong Kar-wai, mais nous en reparlerons. Pour l'heure, mardi 22 septembre à 20h, au cinéma Les Studios à Brest, projection du CID, réalisé par Anthony Mann en 1961 et présenté par Jacques Daigniel, incollable sur l'histoire du 7e art. Voilà un monumental film d'action et de réflexion politico-philosophique. Un fleuve visuel de 3 heures avec Charlton Heston, Sophia Loren, Ralph Vallon ou encore Geneviève Page.
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0: 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À cette occasion, Baos Temo et la compagnie La Meute présentent New Rose, qui veut dire jour nouveau en kurde. Sur une petite scène au pied de son mât télescopique, Baos Temo partage ses passions d'artiste, l'acrobatie, la musique et les mots. Pour interroger la différence, les préjugés et le vivre ensemble, l'artiste gymnaste s'amuse, toute paillette scintillante avec les codes culturels de ses origines orientales. Cette soirée d'ouverture de saison du théâtre de Cornouailles est gratuite.
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2: À vouloir réarticuler une pensée après avoir observé les fascinations d'usage devant les performances musicales des algorithmes, on entend se déclencher une petite musique assez mécanique qui dit globalement toujours la même chose. Les machines ne devraient plus du tout tarder à pouvoir remplacer les talents naturels, ou pour le dire plus positivement mais sans que le constat soit si différent sur le fond, la créativité humaine n'aura jamais dit son dernier mot puisqu'elle ne fera jamais la même chose qu'une calculatrice géante. Qu'elle se joue en mode dépressif ou en mode exalté, cette petite musique revient à placer les rapports entre musique et algorithme sur une marge du progrès informatique dont l'imaginaire serait donc à jamais déconnecté des humanités. Alors qu'à fouiller l'histoire des musiques algorithmiques, à regarder comment les premiers compositeurs qui ont revendiqué l'usage de l'informatique ont modélisé la musique, les outils qu'ils ont employés devaient traiter de la musique comme d'un langage, et ce faisant reconduire des paradigmes plutôt rhétoriques. Ce numéro de Métaclassique propose de reprendre l'histoire de la musique algorithmique à partir des chaînes de Markov, un processus stochastique qui tire son nom du mathématicien russe Andrei Markov, qui, en 1913, avait expérimenté le fonctionnement de ces chaînes dans un travail de linguistique statistique en utilisant la séquence de 20 000 lettres d'Eugène Onegin d'Alexandre Pouchkine. Remarquant que l'apparition de celle-ci dépendait fortement des précédentes, il a donné l'intuition qu'un algorithme pourrait simuler un style préexistant par des déductions de probabilité d'apparition de telle note à la suite de telle autre. C'est-à-dire qu'une inspiration littéraire précède l'usage des algorithmes en musique et fait penser que le discours tient alors dans l'ordre des notes et prolonge l'analogie entre lettres et notes. Pour faire l'histoire et envisager une actualité de l'usage des chaînes de Markov en musique, nous recevons Miller Puckett, connu de la communauté musicale pour avoir créé les logiciels Max et Pure Data, et un compositeur pour lequel il a beaucoup collaboré, Philippe Manoury, dont l'œuvre est traversée d'usages très divers et joyeusement variés d'édites chaînes de Markov. Pour commencer, voici une œuvre de 1956, la suite Tiliac, consacrée comme un point de départ de la musique algorithmique.

0: C'était extrait de la suite Iliaque de Leonard Isaacson et Leigharn Hiller. Alors c'est précisément une des œuvres où on hésite à dire deux, parce que comme ça a été produit par un ordinateur, parfois on fait porter la charge de la composition à la machine. Bonjour Miller Puckett.
1: Bonjour.
0: Est-ce qu'on peut dire que c'est la première œuvre algorithmique, c'est-à-dire la première œuvre produite par un ordinateur, 1956?
1: Presque. Si on regarde dans les bouquins, il y a toutes sortes d'histoires, comme par exemple, il y a les Würfelspiel de Mozart et tout ça qu'on réclame comme un décédent.
0: Ça, c'était des pièces qui étaient tirées au dé?
1: Oui, c'est ça.
2: Les valses.
1: Et donc, c'était pas des ordinateurs, mais c'était les mêmes idées, je crois.
0: C'était le même principe de combinaison. Parce que comment ils ont fait, alors, Hiller et Isaacson pour composer ça?
1: Je ne sais pas en détail. Hein.
0: Ouais, alors, Philippe Manoury, bonjour. Dites-nous.
2: Moi, c'est Michel Philippot qui m'avait introduit là-dessus. Je crois qu'ils ont pris le traité de Fuchs, qui était le traité qui faisait office de traité de contrepoint,
0: oui,
2: à l'époque.
0: Donc, traité pédagogique.
2: Sur lequel Beethoven, Schubert, même Mozart ont travaillé. Enfin, c'était le traité de contrepoint, et Fuchs aussi. Et l'idée, c'était que dans le premier mouvement, le programme respectait les règles de Fuchs, enfin, oui, les contrepoints, pas de quinte successive, pas d'octave successive, la conduite des voix. Et petit à petit, dans les autres mouvements, il retirait les contraintes. C'est-à-dire que ce qui se passait, c'est qu'on tirait des nombres au hasard, pour choisir des notes, et si ces nombres tombaient... Il y avait des filtres, quoi. Et oui, les filtres étaient les règles de contrepoint. Et donc, on laissait passer que les notes qui respectent ces règles de contrepoint.
0: C'est-à-dire qu'il y avait eu tout un travail qui était plutôt celui de Leigharn Hiller,
2: ouais,
0: qui consistait à traduire quand même les règles de contrepoint du traité classique, ouais, en langage informatique reconnaissable par,
2: ouais,
0: l'ordinateur.
2: Mais au début, je pense que c'était des flots de noms aléatoires, enfin, des notes aléatoires,
0: oui,
2: et duquel on retenait que les notes qui respectaient
0: les règles voilà, de Fuchs. Enfin,
2: voilà, de Fuchs,
0: d'accord. Et donc, ce qui faisait ce côté un peu musique classique quand même.
2: Voilà.
0: Ouais.
2: Et après, ils ont retiré, dans les mouvements suivants, ils ont retiré des règles, c'est-à-dire qu'ils ont assoupli,
0: oui,
2: d'une certaine manière les choses. Et donc, petit à petit, ils retiraient de plus en plus de règles dans les mouvements suivants. Et ce qui est assez cocasse dans cette œuvre, c'est que, il y a longtemps que je ne l'ai pas entendu, mais...
0: Vous l'avez entendu à l'instant.
2: Oui, ouais, il en reste toujours quelque chose. Du début,
0: oui,
2: mais ça fait donc de la musique tonale avec des fausses notes finalement.
0: Ouais.
2: Plus. Et ce qui est très
0: ça fait de la musique tonale déréglée mais tonale quand même.
2: Voilà, mais ouais, donc ça pour moi c'est intéressant parce que ça démystifie certaines esthétiques. Je pense à Hindemith par exemple, ou beaucoup de choses néoclassiques où c'était bon, on voulait faire des choses très classiques avec un fond classique, avec des harmonies classiques, mais on voulait être un peu moderne, donc on ajoutait quelques dissonances par-ci par-là.
0: Ouais, sauf que les écarts stylistiques étaient faits main.
2: Voilà, c'est ça.
0: Ouais.
2: Et donc, la suite Iliaque marchait sur cette idée de retirer comme ça des contraintes.
0: Alors, vous disiez que c'est Michel Philippot,
2: ouais,
0: qui vous a fait rencontrer cette œuvre. Michel Philippot, il est un des pionniers de ce qu'on a appelé la musique algorithmique,
2: oui,
0: en France dans les années 60, et même,
2: ouais,
0: il se référait à cette œuvre comme,
2: ouais,
0: une espèce de point de départ. Et vous vous êtes mis, en le connaissant, à faire des opérations assez similaires, en prenant, par exemple, la grande fugue de Beethoven, en la découpant dans tous les sens, et en la recombinant. Qu'est-ce que vous faisiez exactement?
2: Ah bah, j'ai voulu analyser la probabilité d'apparition de certains intervalles en respectant une analyse statistique que j'avais fait sur toutes les phrases musicales dans la Grande Fugue.
0: Parce que je crois avoir vu des graphes de Philippot lui-même qui avait comparé sur certains quatuors de Beethoven, effectivement. Alors c'était quoi? C'était des pourcentages,
2: oui,
0: où il nous disait qu'il augmentait d'un demi-ton 35%
2: voilà,
0: des fois ou quelque chose comme ça.
2: Et ouais. Par exemple, moi, ce que j'avais fait, c'est que dans la Grande Fugue, il y a par exemple une note répétée, et alors il y a une note répétée. Après la répétition, quel pourcentage il y a pour qu'il y ait une tierce majeure montante,
0: oui,
2: ou une tierce mineure descendante, etc. Donc j'avais calculé ces pourcentages sur un grand nombre de... J'avais pris la somme de toutes les...
0: Tout à la main.
2: Ça avait pas de... Et j'avais recomposé des mélodies donc, qui respectaient cette...
0: L'ordre des probabilités
2: voilà.
0: Et ça ressemblait à du Beethoven?
2: Alors, ça ressemblait à du mauvais Beethoven.
0: Ouais.
2: Pour une bonne raison, c'est que Beethoven n'a pas conçu ça de manière probabiliste. Et dans la Grande Fugue de Beethoven, il y avait quand même un soubassement harmonique.
0: Ouais.
2: Il n'a pas conçu les mélodies dans l'abstrait. Mais moi, j'ai voulu, comme ça, c'était une tentative d'analyse phénoménologique, quoi, mais qui ne prenait pas en considération la structure harmonique qui, pourtant, était bien réelle chez Beethoven.
1: Il faut dire que si on lit un texte de sortie de ChatGPT,
0: oui,
1: il y a exactement le même problème. C'est qu'il comprend les patterns dans les choses qu'il voit, mais il ne comprend pas le sens.
0: Il ne comprend pas le lien entre les patterns qu'il assemble.
1: C'est ça. Ouais. Et donc, il n'y a pas de forme, mais il y a l'apparence. Quoi.
2: Oui, l'apparence d'une cohérence.
1: Et finalement, dans le profond, c'est le même algorithme. C'est-à-dire que c'est prendre une base de données, dans ce cas-là, beaucoup plus large, et de comprendre les fréquences des occurrences et d'imiter les fréquences sans avoir le pensée derrière.
0: Mais c'est quoi la pensée qui, justement, échappe au calcul de ces fréquences ?
1: Ah, oui, ça c'est une bonne question. Ouais. Qu'est-ce que les compositeurs pensent quand ils composent ?
2: Non, mais même dans le chat GPT, enfin, la pensée, il y a une intentionnalité. Quand on parle, on ne fait pas que respecter des règles de grammaire. Il y a
0: d'autres opérations.
2: Il y a une idée. Par exemple, on veut exprimer quelque chose, une réalité ou quelque chose, ou décrire quelque chose. Donc il y a quand même, on va dans un certain but. Et pour le faire, donc, on utilise le langage qui a des règles bien, bien codifiées. Mais c'est ce que dit Miller, c'est que quand on ne fait que respecter la codification des règles, et on retire tout l'arrière-fond, qui est bon, vraiment l'intentionnalité, l'expression, la durée, plein de choses.
0: On viendra sur les autres paramètres tout à l'heure. Alors Michel Philippon, on pourrait dire que c'est celui qui a importé en France ces préoccupations algorithmiques qui venaient de la suite Iliac. Il était entouré d'autres gens, de Pierre Barbeau avec qui vous avez travaillé, on en parlera tout à l'heure, de Janine Charbonnier.
2: Ouais.
0: Et puis de Yanis Oxenakis, qui avait un statut peut-être un peu à part dans ce groupe, et qui écrit un livre qui s'appelle Musique formelle, dans lequel le premier chapitre s'intitule « Musique statistique entre parenthèses générale libre » et chapitre 2 « Musique statistique markovienne ». Miller Puckett, vous pouvez nous expliquer la différence entre une musique stochastique libre et une musique stochastique markovienne ?
1: Oui, la différence est, à ma connaissance, la différence est la suivante, c'est que la musique totally stochastic, je crois que c'est le truc en anglais qu'ils ont dit, c'est une musique qui n'a pas de mémoire du tout.
0: Une musique stochastique, c'est ça, ça n'a pas de mémoire ?
1: Oui. Donc, il faut dire que le langage est mal utilisé là. Oui. Parce que stochastique, ça peut en général référer à des processus Markov aussi. Mais d'après Xenakis, ce qu'il avait utilisé le mot pour décrire, c'est une musique qui oublie à chaque fois qu'il fait un événement tout ce qu'il a fait pour chasser un autre événement selon la même loi probabiliste, mais sans faire repère à ce qui s'est fait dans le passé.
0: C'est-à-dire que donc, c'est par exemple un algorithme qui, à chaque nouvelle note dont il prend la décision, ne prend pas en compte tout ce qui s'est passé avant pour faire la décision. Donc c'est comme si on retirait au dé à chaque fois.
1: C'est comme si quand on composait, on couvrait tout la partition jusqu'au présent. On fait une note et on le couvre, on fait une autre note, on couvre celui-là aussi.
0: Ah, comme un cadavre exquis. Et alors, c'est quoi une chaîne de Markov ? Parce que ça date du début des années 1910 ?
1: Je ne sais même pas. Monsieur Markov a dû être la personne qui avait décrit ça. Ouais. Mais là, on a le droit, je vais simplifier un peu, mais on a le droit de regarder juste la note précédente.
0: D'accord.
1: Mais pas le reste de la partition.
0: Mais qu'est-ce que ça fait de regarder la note précédente ?
1: C'est-à-dire que, par exemple, si c'est défendu de faire... si c'est défendu de sauter par une octave, par exemple, le fait qu'on vient de faire Do, ça veut dire qu'on ne peut pas faire un Do après. Mm-hmm. Donc on peut regarder juste la note précédente pour savoir quelles seront les probabilités de la note à choisir prochainement.
0: D'accord.
1: Donc ça, ça s'appelle une probabilité conditionnelle. C'est conditionné sur la note qu'on vient de voir.
0: Et ça fait une grande différence ?
1: Oui, ça fait une différence très... Par exemple, une promenade aléatoire, c'est une espèce de chaîne Markov, dans laquelle chaque note peut être soit un pas en dessus, soit un pas en dessous de la note précédente. Et donc, on fait toujours des mélodies continues avec que des secondes de transition. Si on fait un truc totally stochastique à la Xenakis, si vous avez 88 notes, par exemple, à chaque fois que la note précédente échappe, vous sautez dans une autre, donc les sauts seraient des octaves la plupart du temps.
0: Est-ce que stochastique et aléatoire sont synonymes ?
2: Bah, dans les musiques aléatoires, il y a beaucoup de choses, parce que même Cage faisait de la musique aléatoire. Il s'inspirait des
0: Hitting.
2: Des King, c'est ouais. ça. Et puis, il y a eu beaucoup, à l'époque, de musique aléatoire. André Boukourechlev a fait ses archipels. Et la troisième sonate de Boulez, le clavier 11 de Stockhausen, sont aléatoires, dans le sens où ce sont des pièces dans lesquelles l'interprète n'a pas un ordre prédéfini pour jouer la pièce, mais il peut passer comme ça d'une séquence à l'autre. Des fois suivant un ordre aléatoire, mais plus ou moins conditionné, ou des fois, comme chez Stockhausen, il demande un clavier Stuckon, je crois qu'il y a 17 séquences, et il dit que surtout qu'il ne faut rien prédéterminer.
0: C'était là de l'ordre des séquences.
2: C'est là où l'œil se porte pendant le concert, on regarde cet élément dans la partition, on le joue. Puis après, on regarde un autre élément, on le joue. Mais il ne voulait pas qu'on
0: prédétermine le choix.
2: On prédétermine parce que la fin d'une séquence donnait le tempo de la séquence suivante. Donc, alors, justement, Philippot avait calculé si on développait toutes les possibilités dans le clavier Stuckon de Stockhausen, si on voulait
0: réaliser toutes les combinaisons,
2: ça durait plusieurs siècles.
0: D'accord.

0: Je crois avoir entendu que si on faisait une marche complètement aléatoire, c'est-à-dire si on décidait de faire un pas en avant, un pas sur la droite, un pas sur la gauche, et que on respectait vraiment le hasard, on n'irait pas très loin. Comment ça se fait ?
1: C'est ce qu'on appelle drunk walk.
2: Le promenade de livre.
1: L'ivrogne.
0: Sauf que lui, il zigzague, mais il va propre et droit, le l'ivrogne.
1: C'est vous qui le dites.
0: Peut-être que je connais des ivrognes un peu sobres.
2: Oui, mais on a tendance, même si on fait la plupart du temps autant de pas à droite, à gauche.
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0: Rachel Nichols chantait avec le Buck Collegium Japan, dirigé par Masaaki Suzuki, cette cantate BWV 146 de Bach.
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0: 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Voilà un monumental film d'action et de réflexion politico-philosophique. 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

0: 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Pour la saison 2026-2027, Jacques Daigniel et son association nord-finistérienne de passionnés vous invitent à revisiter les grands classiques et proposera notamment un cycle monumental, une quasi intégrale du cinéaste chinois Wong Kar-wai, mais nous en reparlerons. Pour l'heure, mardi 22 septembre à 20h au cinéma Les Studios à Brest, projection du CID, réalisé par Anthony Mann en 1961 et présenté par Jacques Daigniel, incollable sur l'histoire du 7e art. Voilà un monumental film d'action et de réflexion politico-philosophique. Un fleuve visuel de 3 heures avec Charlton Heston, Sophia Loren, Ralph Vallon ou encore Geneviève Page.
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0: 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Pour la saison 2026-2027, Jacques Daigniel et son association nord-finistérienne de passionnés vous invitent à revisiter les grands classiques et proposera notamment un cycle monumental, une quasi intégrale du cinéaste chinois Wong Kar-wai, mais nous en reparlerons. Pour l'heure, mardi 22 septembre à 20h au cinéma Les Studios à Brest, projection du CID, réalisé par Anthony Mann en 1961 et présenté par Jacques Daigniel, incollable sur l'histoire du 7e art. Voilà un monumental film d'action et de réflexion politico-philosophique. Un fleuve visuel de 3 heures avec Charlton Heston, Sophia Loren, Ralph Vallon ou encore Geneviève Page.
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3: Si l'on en croit la sagesse populaire, la curiosité est un vilain défaut. Il faut prendre ce dicton pour ce qu'il était à son origine et qu'il n'était pas encore à connotation forcément péjorative. La curiosité, si elle se manifeste de façon malsaine et déplacée, peut effectivement être considérée comme une intrusion dans l'intimité d'autrui et même constituer une manière d'effraction. Mais la curiosité est aussi et souvent bénéfique et salutaire pour l'homme, quand elle éveille et pousse à la recherche et à faire avancer la et les connaissances. Nous savons en Bretagne depuis longtemps, au moins depuis les récits de la table ronde, que ce que sont pour l'esprit humain les apports de la quête. Et certains de nos contemporains seraient bien avisés de faire montre d'un peu plus de curiosité et de sens critique avant de considérer comme vérité vraie la moindre stupidité diffusée comme vérité vraie, comme je viens de le dire, pardon, sur les réseaux asociaux. La curiosité, au contraire, amène à la découverte du beau, du bien, du bon et du vrai. Que de découvertes techniques, d'avancées dans le domaine médical ou scientifique sont la conséquence de la curiosité des hommes. J'étais il y a peu et de nouveau à Milan, et j'ai pu y vérifier en visitant une fois encore le musée de Vinci ce que le monde